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1: Découvrons tout de suite l'éphéméride du 15 octobre. En fête Sainte-Thérèse d'Avila, Aurélie et Aurel. Leur couleur l'orangé, leur chiffre le 4. Les naissances du 15 octobre. Mathieu Demy, l'acteur, scénariste, réalisateur et producteur. Didier Deschamps, footballeur et entraîneur. En 1945, c'est la naissance de Jacques Marseille, l'historien, spécialiste d'histoire économique et chroniqueur de presse et de radio. En 1942, Éric Chardin, le chanteur, auteur, compositeur. Et en 1936, Michel Aumont, comédien de théâtre et acteur. Les décès. En 2014, Marie Dubois, l'actrice. En 1994, Jean Dasté, acteur, metteur en scène et directeur de théâtre. En 1934, Raymond Poincaré, homme d'État français. En 1917, Mata Hari, danseuse et courtisane. En 2003, la Chine envoie avec succès un homme dans l'espace. En 1999, Médecins sans frontières, organisation humanitaire française, reçoit le prix Nobel de la paix. En 1998, la pilule Viagra contre la puissance masculine arrive dans les pharmacies. En 1987, une violente tempête sur la Bretagne et la Basse-Normandie fait d'importants dégâts. En 1984, c'est la création de SOS Racisme, association antiraciste française. En 1978, le premier drapeau français sur le toit du monde, la cordée Mazéo, réussit à vaincre l'Everest. En 1947, c'est la création du BEPC, le brevet d'études du premier cycle. Le dicton « Quand octobre prend sa fin, dans la cuve est le raisin ». Souvent, au 15 octobre, le temps s'apaise car c'est l'été de Sainte-Thérèse.
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0: Bonjour à tous, nous sommes le 15 octobre, alors que retenir de cette journée?
1: Bélier, un proche aura un conseil précieux à vous offrir et cette fois-ci, il sera plus judicieux de s'en servir avant d'agir.
0: Taureau, vous aurez beaucoup de choses auxquelles penser, vous serez donc peu enclin à écouter les autres.
1: Vous qui êtes Gémeaux, eh bien vous devrez consacrer du temps et de l'énergie pour redorer votre blason.
0: Cancer, vous avez le sentiment que les choix évoluent très vite. Vous avez parfois quelques difficultés à suivre.
1: Les Lions pourraient vous solliciter pour devenir le porte-parole d'une collectivité professionnelle. Cette position, bien qu'intéressante, n'est pas sans risque.
0: Vierge, sur le plan amoureux, vous avez toute chance de mieux vous comprendre.
1: Les Balances, une proposition impromptue pourrait tomber à pic, mais vous avez du mal à y faire face.
0: Scorpion, aujourd'hui, la Lune vous propose d'être vous-même et de vous livrer dans toute votre réalité. Alors faites-le.
1: Sagittaire, vous avez l'esprit libre, alors autant en profiter pour réfléchir à vos futurs projets.
0: Capricorne, vous saurez joindre l'utile à l'agréable en menant une vie mondaine active qui vous permettra de fréquenter des personnes pouvant vous aider à réaliser vos ambitions professionnelles ou sociales.
1: Les Verseaux, sur le plan social, la planète Mercure invitera les natifs du signe à faire montre d'originalité et même d'excentricité.
0: Enfin, petit poisson, c'est aujourd'hui le moment idéal pour renouer une collaboration qui s'était relâchée depuis quelques semaines. Bonne journée à tous, à demain pour un nouvel horoscope. Nous fêterons Edwige.

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0: Ballon, vous avez choisi les bonnes fréquences en cette matinée, c'est même matinal pour l'instant, il est exactement 6h, c'est Raymond, nous sommes ensemble pour quelques heures, dans quelques petits instants. Chanson tendre, et c'est chanté par Frey. Alors là, je vous dis même pas l'année parce que je ne l'ai plus, évidemment. Aujourd'hui, en ce 15 octobre, c'est là que vous mettez votre argent au bon endroit, hein, c'est pour les intérêts, c'est le 15. Le soleil se lèvera à 8h10. Nous fêtons Thérèse aujourd'hui, Sainte Thérèse d'Avila. Beaucoup de Thérèse, on les embrasse, bien sûr. Je vous donne pas les autres prénoms parce que vaut mieux pas. Et bien sûr, avec moi ce matin, il prend son petit café comme tous les jours. C'est Pierre-Yves, et dans quelques instants, il nous parle des chansons, oui, du Portugal.
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0: Nos coups de cœur télévisés en ce jeudi. France 2, son traditionnel envoyé spécial. Pendant 1277 jours, Cécile Kohler et Jacques Paris ont été retenus en otage en Iran. Arrêtés alors qu'ils terminaient un voyage touristique, ces professeurs français vont vivre près de 4 années d'enfermement, d'isolement et d'incertitude au cœur d'un pays secoué par les manifestations, la répression et la guerre. Complément d'enquête suivra, présenté par Tristan Valek à 23h. Et ce soir également à la télévision, M6 alerte à l'hôtel, 30 jours pour tout relancer. Ces nouvelles télé-réalités, Soupe sur Loin, 21h10, Fred Siriex et Pauline Péta interviennent à la Vieille Halle, un hôtel-restaurant de 17 chambres sans étoiles, situé à Soupe-sur-Loin, et c'est dans la Seine-et-Marne, hein, et menacé de fermeture en raison d'une irréputation désastreuse et d'un mauvais état. Et Cauchemar en cuisine, ça prendra la suite à 23h. Arte, à 20h55, Portobello, avec Fabrizio Ghifuni, Lino Musella, c'est entre 1977 à 49 ans. Le journaliste Enzo Tortora commence à présenter sur la deuxième chaîne italienne l'émission de divertissement Portobello, qu'il a conçue avec sa sœur Anna, baptisée d'après le Grand Marché de Londres. Elle permet, entre autres, d'acheter ou de vendre des objets proposés par les téléspectateurs. Il y en aura une deuxième de cette série à 22h05, c'est le deuxième épisode, alors qu'il y en a 6 en tout. TFX, Braveheart, c'est avec de Mel Gibson, avec lui-même bien sûr, et Sophie Marceau. À la fin du XIIIe siècle, eh bien, le roi Édouard Ier d'Angleterre s'empare du trône d'Écosse, réduisant son peuple à la misère. Et ce sera à 21h10 sur Novo 19. Des mineurs, c'est sur l'équipe, et oui, original, hein, ce sera un film ce soir, avec Jeremy Renner, Anthony Mack, c'est donc des mineurs. À Bagdad, le sergent-chef James prend la tête d'une unité d'élite des mineurs. Ses méthodes surprennent vite ces hommes. Et sur Vosges TV, à 21h, ce sera la terre et le lait de Jeanne Bourgon, portrait d'Anita, puis d'Alcas. Et c'est la terre et le lait qui est une collection de portraits à la rencontre d'hommes et de femmes.
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C'est aujourd'hui un voyage au Portugal que je vous propose. Retrouvons cette musique populaire qui est le fado, cet instrument national qui est la guitare portugaise et puis toute cette musique populaire traditionnelle et folklorique de ce Portugal que je vous présente aujourd'hui. Comme toute musique populaire, elle fut l'inspiration de beaucoup de compositeurs, en particulier de l'anglais Gilbert Winter.

Dans le vieux Lisbonne est une célèbre chanson portugaise écrite en 1937, devenue un classique intemporel du fado et de la musique populaire. La mélodie a connu un grand succès mondial, notamment grâce à la version des aux États-Unis, mais auparavant c'était une portugaise partie de Gilbert Winter par l'orchestre de la radio-télévision espagnole.

0: Je trouve les mots inutiles par Amalia Rodriguez, c'était son titre, tiré de son album de 1963. Pendant les soirées de fado, il est de tradition que les intervalles entre le passage des chanteurs soient comblés par les mêmes guitaristes qui les accompagnent.
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1: Découvrons tout de suite l'éphéméride du 15 octobre. En fête Sainte-Thérèse d'Avila, Aurélie et Aurel. Leur couleur l'oranger, leur chiffre le 4. Les naissances du 15 octobre, Mathieu Demy, l'acteur, scénariste, réalisateur et producteur. Didier Deschamps, footballeur et entraîneur. En 1945, c'est la naissance de Jacques Marseille, l'historien, spécialiste d'histoire économique et chroniqueur de presse et de radio. En 1942, Éric Chardin, le chanteur, auteur, compositeur. Et en 1936, Michel Aumont, comédien de théâtre et acteur. Les décès. En 2014, Marie Dubois, l'actrice. En 1994, Jean Dasté, acteur, metteur en scène et directeur de théâtre. En 1934, Raymond Poincaré, homme d'État français. En 1917, Mata Hari, danseuse et courtisane. En 2003, la Chine envoie avec succès un homme dans l'espace. En 1999, Médecins sans frontières, organisation humanitaire française, reçoit le prix Nobel de la paix. En 1998, la pilule Viagra contre la puissance masculine arrive dans les pharmacies. En 1987, une violente tempête sur la Bretagne et la Basse-Normandie fait d'importants dégâts. En 1984, c'est la création de SOS Racisme, association antiraciste française. En 1978, le premier drapeau français sur le toit du monde, la cordée Mazéo, réussit à vaincre l'Everest. En 1947, c'est la création du BEPC, le brevet d'études du premier cycle. Le dicton « Quand octobre prend sa fin, dans la cuve est le raisin ». Souvent, au 15 octobre, le temps s'apaise car c'est l'été de Sainte-Thérèse.
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2: La cantine scolaire à Fraisse-sur-Moselle fête ses 100 ans ce vendredi. Alors vous avez rendez-vous à la cantine à 16h30 pour l'accueil. Vous pourrez découvrir l'exposition 100 ans de souvenirs à table. Visitez également la cantine pour découvrir les coulisses d'aujourd'hui. L'Assemblée Générale du Comité des Fêtes de Ferdru va se tenir ce vendredi. Rendez-vous à 20h à la salle des Fêtes de Ferdru. À la médiathèque du Tio, dans le cadre des rencontres avec la France entre monts et merveilles, il y a pour ce vendredi 16 octobre une conférence diaporama proposée à 20h avec Pascal Lemarquis qui vous entraîne dans l'épopée historique du Grand Est. Alors c'est gratuit, réservation conseillée, c'est à partir de 12 ans. Avec les variétés du Tio, retrouvez pour ce vendredi à 21h un concert rock celtique et festif avec le groupe Guinness en entrée libre. 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À Ramonchamp, ce samedi, une journée citoyenne vous est proposée avec 4 ateliers. Vous allez pouvoir participer à la rénovation de la chapelle, à la rénovation de l'arboretum de la Mai, entretien du chalet Pingent et fabrication de tables pour le chalet des AFN. Alors il faut s'inscrire en mairie 03 29 25 01 73. À Rue-sur-Moselle, la Scopar vous propose pour ce samedi un concert avec Émilie Christie et ses musiciens au programme Chansons françaises et rétro. C'est à 20h30 au centre socioculturel avec une entrée à 15 euros sur réservation. Vous pouvez prendre vos billets avec la conciergerie Pressing des Vosges du Tio, la bijouterie itinérante Lorenzi, avec le site Hello Asso. Et sur place, le tarif sera de 18 euros. Pour en savoir plus, contactez le 06 64 14 02 15 06. La classe 2028 de Fraisse vous propose le feu de la Saint-Jean ce samedi. Rendez-vous à Fraisse-sur-Moselle, place du cours Franc-Pognès à partir de 19h. Soirée tarte flambée et buvette avec chavande et feu d'artifice. La 9e édition du Salon des médecines douces et du bien-être est prévue pour ce dimanche au Tio. Ce sera la salle Omnisport de 10h à 18h et ce sera en entrée libre. Dimanche, vous allez pouvoir participer à la 2e marche rose organisée par la maison de santé à Rue-sur-Moselle. C'est un rendez-vous ouvert à tous. Inscription sur place à 8h45 devant la maison de santé. 3 euros par personne ou 10 euros avec l'article rose. Marche de 2, 5 ou 10 km avec aussi un échauffement prévu en commun à 9h45. Départ libre de 8h45 à 11h. Ravitaillement à l'arrivée et buvette sur place. Avec la paroisse Ozanam, il y a une messe qui est prévue ce dimanche. Rendez-vous à 10h, église du Tio, pour Notre-Dame de Fatima.
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Ah, Décalco, Richard Gottener, le mambo du Décalco, lui qui a inventé tant de pubs d'ailleurs. 6h37, les petits Vosgiens arrivent, Pascal Sangla aussi, et Sacha Distel encore. Ah, Zao et Magic System, mauvais caractère.

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2: Deuxième séquence sur les témoignages de la guerre de Monsieur Abtel et Madame Vandrel.
3: Donc j'ai une petite question pour Monsieur Ruben. Est-ce que les Allemands fouillaient les maisons ?
2: Oui, ils les fouillaient et c'est pour ça qu'ils cachaient les objets ailleurs, certains objets. Ils devaient même peindre leurs fenêtres ou fermer les volets à une certaine heure le soir. Sinon, ils pouvaient être victimes de certaines choses.
4: Oui, et ceux qui n'avaient pas de volets devaient peindre leurs fenêtres en noir. Oui, mais bon, je le redis quand même.
3: En noir très très foncé pour pas qu'on puisse voir l'intérieur.
4: Voilà.
3: Comment se déroulaient les interrogations allemandes,
4: monsieur? Au stade de Saint-Jean. Et je crois que... Alors, je sais plus, mais je crois qu'elles étaient assez strictes quand même, les interrogations.
3: Et oui, elles se déroulaient au stade Saint-Jean. Les gens étaient attachés sur une chaise au milieu du stade. Et ils se faisaient interroger par la
4: Gestapo.
3: Est-ce qu'il y avait des frontières à la sortie du TIO?
2: Oui, il y avait des frontières. Même que si, et Madame Vandrel nous l'a dit, même que le Ramonchamp, ils auraient pu passer par là avant, sauf qu'ils étaient bloqués par les frontières.
5: Parce que là, vous allez parler de la période de 40 à 44. Après, il faudrait parler aussi de l'évacuation du TIO.
4: Moi, j'avais une question sur l'évacuation du TIO. Monsieur Abtel est parti combien de jours avant la libération du TIO ?
3: 4.
4: Et pour Ruben, j'ai un truc. Combien de jours est partie Madame Vandrel avant la libération du TIO?
2: Elle est partie le matin même à 5h, un truc comme ça. Ouais. Et j'ai une autre question. Comment a-t-on décidé de la journée de l'évacuation? C'était le père de Monsieur Abtel, qui était un très bon ami d'une certaine personne qui avait des renseignements. Du coup, lui a dit qu'ils n'ont pas pu partir en avance. Ce jour a été choisi puisque c'était un accord avec les Allemands pour qu'ils fuissent avant que la guerre vraiment éclate au TIO. Comment ont-ils évacué le TIO? Quelle option avait-il?
4: Ils avaient la marche à pied, évidemment. Ou ils avaient les vélos.
3: Les camions.
4: Et les camions.
2: Oui, d'accord. Et il y a eu un pont qui a été détruit aussi. Lequel c'était qui était la dernière personne à monter dessus?
4: Le nom du pont, je ne sais plus. Mais c'est le père ou le grand-père de Monsieur Abtel qui était le dernier à passer dessus parce que un de ses camarades lui avait dit le pont explose dans 3 minutes et puis du coup c'est le dernier à avoir passé ça.
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Sacha Distel accroche un ruban, 6h47, il y a vendredi 16 octobre à 20h à la salle des fêtes de Ferdru, l'Assemblée Générale du Comité des Fêtes. Et puis il y a à la fin, eh bien, tout simplement, le pot de l'amitié, bien sûr. Sylvie Anna vont arriver avec l'horoscope, Michel Polnareff dans Tu m'attends pas, hein, tu ne m'entends pas, c'est ça, ouais. Et voici Michel Berger, quelques mots d'amour.

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1: Bonjour à tous, nous sommes le 15 octobre. Alors, que retenir de cette journée?
2: Bélier, un proche aura un conseil précieux à vous offrir et cette fois-ci, il sera plus judicieux de s'en servir avant d'agir.
1: Taureau, vous aurez beaucoup de choses auxquelles penser, vous serez donc peu enclin à écouter les autres.
2: Vous qui êtes Gémeaux, eh bien vous devrez consacrer du temps et de l'énergie pour redorer votre blason.
1: Cancer, vous avez le sentiment que les choix évoluent très vite. Vous avez parfois quelques difficultés à suivre.
2: Les lions pourraient vous solliciter pour devenir le porte-parole d'une collectivité professionnelle. Cette position, bien qu'intéressante, n'est pas sans risque.
1: Vierge, sur le plan amoureux, vous avez toute chance de mieux vous comprendre.
2: Les balances, une proposition impromptue pourrait tomber à pic, mais vous avez du mal à y faire face.
1: Scorpion, aujourd'hui, la lune vous propose d'être vous-même et de vous livrer dans toute votre réalité. Alors faites-le.
2: Sagittaire, vous avez l'esprit libre, alors autant en profiter pour réfléchir à vos futurs projets.
1: Capricorne, vous saurez joindre l'utile à l'agréable en menant une vie mondaine active qui vous permettra de fréquenter des personnes pouvant vous aider à réaliser vos ambitions professionnelles ou sociales.
2: Les Verseaux, sur le plan social, la planète Mercure invitera les natifs du signe à faire montre d'originalité et même d'excentricité.
1: Enfin, petit poisson, c'est aujourd'hui le moment idéal pour renouer une collaboration qui s'était relâchée depuis quelques semaines. Bonne journée à tous, à demain pour un nouvel horoscope, nous fêterons Edwige.
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0: Radio des Ballons, nous voici sur l'ensemble de nos centres émissions. En cette journée du 15 octobre, il est exactement 7h. Portez-vous bien, Sœur Raymond, nous sommes ensemble pour 2 heures de programme en commun. Le soleil se lève à 8h10. Nous fêtons Thérèse, Sainte Thérèse d'Avila. Et bien sûr, toutes nos rubriques habituelles d'ici 9h.
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0: 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C'est jusqu'au 7 janvier aux archives municipales, à travers une collection exceptionnelle d'objets d'art. Découvrez l'histoire des comices agricoles, des concours et des distinctions décernées aux agriculteurs les plus méritants jusqu'à la création de l'ordre du mérite agricole en 1883. Une exposition au cœur de l'histoire et du patrimoine agricole français. L'entrée est libre aux horaires d'ouverture des archives municipales donc de Remiremont. Et puis la face cachée du sol, renouvellement des papiers, des vies en suspens. C'est jusqu'au 24 octobre à la médiathèque de Remiremont. Donc l'exposition La face cachée invite petits et grands à découvrir ce qui se cache sous nos forêts, nos cultures, nos habitations, sa composition, sa biodiversité et les menaces qui le concernent. Avec Hector, l'arbre mort, découvrez également à travers un arbre grandeur nature et ses tiroirs les richesses insoupçonnées de la biodiversité. Entrez donc aux heures d'ouverture de la médiathèque Le Cercle de Remiremont. Jusqu'au 27 décembre, Pierre Weinmann et les arts décoratifs, musée Charles de Bruyère et artiste vosgien aux multiples talents. Dès 1877, il explore les arts décoratifs dans l'esprit de l'école de Nancy. Faïence, marqueterie, mobilier, émaux, reliures et sculptures témoignent de la richesse de son œuvre à travers une centaine de pièces dont certaines rarement présentées. Et entrée libre également aux horaires d'ouverture du musée Charles de Bruyère. C'est pour tous les publics. Et le 23 et le 29 10, il y aura des visites guidées pour adultes, c'est 2 euros. Et ce rendez-vous aussi avec les après-midi jeux de société dans le cadre de la rencontre. Et ce sera pour le 4 novembre, c'est pas encore maintenant, mais vous pouvez vous y préparer. Et ce sera à 18h, ce sera à la médiathèque de Remiremont. Et également des nouveautés, puisqu'il y aura le 16 octobre La Ruche, journal d'investigation par la compagnie Myosotis.
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0: Le souvenir de François de Gaelt, le ciel, le soleil et la mer. Vous savez que nous l'avions pris en spectacle, ça a été une merveilleuse pas réussite, pas du tout. Bon, oui, effectivement, mais il est mort maintenant. Hein. Journée citoyenne, samedi 17 octobre.
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0: Et d'ailleurs, ça n'a rien à voir, hein, journée citoyenne, rendez-vous en mairie de Ramonchamp à 8h30 pour 4 ateliers. Le premier, c'est rénovation de la chapelle, la rénovation d'arboretum de la Mée, entretien chalet et pingant, et puis fabrication de tables chalet des AFN. Votre engagement fait la différence, dit-on, à Ramonchamp. 03 29 25 01 73, si vous voulez en savoir plus, si vous voulez vous inscrire. Guillaume arrive avec l'histoire d'un jour, et Patrick Fiori aussi. Marie Canté, voici Yeke Yeke.

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2: Nous sommes aujourd'hui le 15 octobre, c'est le jour d'anniversaire de Didier Deschamps, l'ancien sélectionneur des Bleus, qui était encore à la tête de l'équipe de France il y a quelques semaines, juste après la Coupe du Monde de football aux États-Unis, au Canada et au Mexique. Un livre est sorti au début de l'été, intitulé Didier Deschamps, ce que je sais de lui, écrit par Dominique Rouche, sorti chez les éditions Solar. Nous l'avons eu au téléphone, Dominique Rouche, pour nous parler de cet ouvrage et pour nous parler aussi de son ami Didier Deschamps. On écoute tout de suite Dominique Rouche qui nous parle de Didier Deschamps. Ce que je sais de lui, mais vous, qu'est-ce que vous avez envie que les gens retiennent de Didier Deschamps avec le maillot des Bleus, que ce soit en tant que joueur ou encore en tant que sélectionneur, d'un point de vue sportif, mais aussi peut-être aussi derrière l'homme?
3: Alors, d'un point de vue sportif, moi, je ne parlerai pas de ses victoires. Bon, les victoires, elles sont là. Ce que j'aimerais qu'on retienne de lui, c'est ce qu'il a apporté à l'équipe de France et plus généralement à la France. Grâce à lui, on a eu une équipe qui gagnait. Ça faisait longtemps qu'on n'avait pas eu ça. Et puis, il nous a redonné cette fierté d'être français, cette fierté du drapeau et puis les frissons pendant la Marseillaise. Moi, c'est ça que j'aimerais qu'on retienne de lui. Il a fait briller la France. Et ça, merci. Et puis, en tant qu'homme, j'aimerais qu'on retienne cette dernière Coupe du Monde où, comme vous l'avez dit, on a vu derrière le sélectionneur un peu froid, on a vu un homme sensible, un homme qui pouvait avoir les larmes aux yeux, non pas quand sa maman est partie, parce qu'il est très pudique et il en a très peu parlé, mais je ne sais pas si vous l'avez vu à cette dernière conférence de presse ou une interview qu'il a donnée à la fin. À un moment, il a plus pu parler parce qu'il a été submergé par l'émotion et les larmes sont montées. Il faut retenir cette image de lui parce que Didier, c'est ça. C'est un humain, c'est quelqu'un d'extrêmement sensible, mais qui se verrouille pour se protéger, tout simplement.
2: On souhaite bien évidemment un joyeux anniversaire à Didier Deschamps et n'oubliez pas d'aller découvrir ce livre si la carrière de Dédé, comme on l'a surnommé, Didier Deschamps, vous intéresse. Didier Deschamps, ce que je sais de lui, par Dominique Rouche aux éditions Solar. Allez, quant à nous, on se retrouve demain pour d'autres histoires d'un jour et toujours avec Mémoire Sport.
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La Corse, avec Patrick Fiori, il paraît. 7h17, il y a la gym prévention santé animée par Ciel Bleu. C'est demain vendredi à 13h30, résidence du parc, à partir de 60 ans, réservation au 03 29 23 39 08. Et Michel Fugain nous chante la fête. Profitez-en, c'est encore la Saint-Maurice à Épinal.

la fête, 7h et quelques 20 minutes, il y a le loto, venez faire la fête avec nous, le loto de samedi 17 octobre à la médiathèque, ouverture des portes à 19h et début des jeux à 20h30. Et plein de lots à gagner, bon, je ne vous les donne même plus, c'est 5€ le carton, 10€ les 4, 25€ les 6, ça les cartons, il faut les prendre, hein. On va amener pas les vôtres parce que, oui, on ne gagnerait plus rien. 03 29 28 10 34 pour les réservations, vous pouvez aussi m'appeler au 06 08 03 64 13, c'est moi qui vous répondrai là. Tom Kazak avec les courses, dans quelques instants, Corona, vous vous rappelez, The Rhythm of the Night.

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2: Bonjour, bonjour à tous. C'est le prix de la Vierge de Lorette et les 1200 mètres du parcours rectiligne à l'hippodrome de Chantilly qui sera le théâtre du Quintet Plus de ce jeudi 15 octobre 2026. Il réunira 16 concurrents âgés de 3 ans et au-dessus, départ prévu 13h55. En tête de notre sélection, le 2 laisse le passé, de nouveau confié à Pierre-Charles Boudot qui va tenter de doubler la mise dans les Quintets. Il peut l'emporter. Suivi du 10, Royal Wood, qui vient de prouver son retour en forme, il doit confirmer. Le 16, Simply Lovely, de retour sur un parcours qui devrait servir ses intérêts. Le 11, Schumann, idéalement placé sur l'échelle des valeurs. Et enfin, le 9, Awaiting Christmas, sur la montante actuellement, il complétera notre sélection. Une sélection que vous pouvez retrouver sur ma chaîne YouTube, Tom Kazak, les pronostics hippiques avec mes dernières minutes. Donc notre choix aujourd'hui, premier le 2, laisse le passer. Second le 10, Royal Wood. Troisième le 7, Simply Lovely. Quatrième le 11, Schumann. Cinquième le 9, Awaiting Christmas. Le second choix le 7, le 4. Hélas, et à vous la fortune.
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7: Avec Radio des Ballons, voici les offres d'emploi de notre secteur vosgien.
3: Le magasin Optique Saint-Jean du Tillot est à la recherche d'un opticien lunetier. Alors, c'est un poste en CDD de 6 mois qui vous est proposé à mi-temps ou à temps plein. C'est à discuter. Il faut être diplômé d'un BTS opticien lunetier obligatoirement afin de postuler. L'Académie de Nancy-Metz est à la recherche d'un coordinateur ULIS pour travailler au lycée professionnel Camille Claudel de Romiremont. Alors, c'est un poste de 11 mois qui vous est proposé à temps partiel, 24 heures par semaine. Et pour postuler, il faut être titulaire d'une formation bac plus 3, plus 4 ou équivalent, bien sûr, dans ce domaine. Chez Pépé, c'est un nouvel établissement de restauration rapide qui vous est proposé sur Gérardmer. Et l'établissement recherche justement un cuisinier en restauration rapide. Alors, c'est un poste qui est ouvert aux débutants avec une formation CAP, BEP ou équivalent en cuisine. Et pour commencer, un CDD de 3 mois à 35 heures par semaine vous est proposé. Et puis, le même établissement recherche cette fois-ci un barman maître cocktail, un poste ouvert aux débutants, donc un barman spécialisé dans les cocktails, un poste en CDI à 35 heures par semaine. La société Valru TGV Industrie, basée à Rue-sur-Moselle, est à la recherche d'un piqueur en confection. On vous demande au moins un an d'expérience. Alors, c'est un CDD de 2 mois qui vous est proposé à 35 heures par semaine. À Romiremont, la société Doras recherche un technico-commercial itinérant B2B. Alors, vous travaillerez avec une clientèle de professionnels, artisans, PME du bâtiment. Il faut avoir au moins une première expérience en tant que commercial itinérant, idéalement dans un domaine technique. Et c'est au moins 3 ans d'expérience qui sont demandés. Vous travaillerez en CDI à 35 heures par semaine. La mairie de la Bresse est à la recherche d'un gestionnaire en ressources humaines, poste à pourvoir à partir du 1er décembre. Il faut avoir des connaissances du statut de la fonction publique territoriale et avoir au moins 1 an d'expérience. C'est un CDI à 35 heures par semaine. Un cabinet de notaire de Romiremont recherche un rédacteur d'actes assistant. Alors, c'est pour un poste en CDI à 35 heures par semaine. Il faut avoir une formation juridique de niveau Masters 1 ou Masters 2 en droit. Une première expérience professionnelle en milieu juridique est appréciée, mais pas indispensable.
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0: Salut, c'est Raphaël et voici la une de votre quotidien Vosges Matin pour ce jeudi avec le rallye et en immersion dans la finale de Remiremont. Présidentielle 2027, à 200 jours du scrutin, nouveau sondage, un duel Le Pen-Mélenchon se profile. Épinal, drapeau étranger, le rappel à l'ordre. Épinal toujours, le virage d'Anvis vers le plastique et biosourcé. En page Vosges, ces travailleurs au métier d'exception. Avec Vosges Matin, il y a le journal de Saint-Dié Remiremont et Action Roulange-Mer, un botaniste du Haut-Châtelet, sacré vice-champion de France en reconnaissance de végétaux. Gérard May, l'accès à la tour de Merel interdit pour des raisons de sécurité. Et puis à Saint-Dié, trois jours organisés dans différents quartiers du centre-ville autour de la sécurité routière pour alerter les usagers. Excellente journée avec Radio des Ballons. On se retrouve tout à l'heure.
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0: Au-delà, fait Monsieur D, c'est le café, c'est cher, à Pierre-Yves, comme tous les matins. Et à 7h38, on va y penser.
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0: Mais nous pouvons maintenant partager ce morceau de numérique. C'est l'atelier Apprendre à utiliser les outils numériques. C'est ce jeudi à 14h, résidence Le Parc, à partir de 60 ans quand même. Hein. Réservation au 03 29 23 39 08. Et voici Alpha Blondie. Rendez-vous.

0: Alpha Blondie, rendez-vous 7h42 et ce vendredi 16 octobre, donc demain à 20h, une conférence diaporama par Pascal Lemarquis qui nous entraîne dans l'épopée historique du Grand Est. Réservation conseillée, c'est pour tout public dès 12 ans. Laissez rester calme dans la salle hein, parce que le lendemain c'est nous, c'est l'auto de Radio des Ballons. Mylène Farmer, des LOL et des Quoi.
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0: C'est le titre leader du V40 en ce moment. Ouais, jusqu'à demain. Après-demain, ouais.

0: Mais dans les décois, c'est évidemment Mylène Farmer, leader du V40 en cette semaine.
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0: L'un des événements de ce week-end est bien sûr la finale de la Coupe de France des rallyes. Événement exceptionnel, les meilleurs équipages amateurs de France se retrouvent à Remiremont pour disputer la grande finale de cette Coupe de France. Et puis, ça, c'est ce jeu, c'est ce jeudi 15, évidemment, demain vendredi 16 et samedi 17 au Champ de Mars. C'est bien sûr libre et gratuit l'accès. Et vous trouvez le programme complet sur finale des rallyes 2026.com. Et après Mylène Farmer, voici Abba. 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

0: Ah bah, monnaie, monnaie, monnaie, c'est ce que nous disons, nous, lorsque nous organisons un loto, par exemple. 7h51, nous sommes le jeudi 15 octobre, le soleil se lève à 8h10, c'est-à-dire qu'il s'est... maintenant nous sommes levés avant lui, et il se couchera à 19h02, nous fêtons Sainte-Thérèse, Thérèse d'Avila, même pour être plus précis.
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0: C'est vrai, mais un 15 octobre en 1894, c'était l'arrestation du capitaine Dreyfus. En 1917, la danseuse néerlandaise Mata Hari, condamnée pour espionnage, est fusillée au fort de Vincennes. En 1940, sortie aux États-Unis du film réalisé et interprété par Charlie Chaplin, Le Dictateur. En 1945, Pierre Laval, ancien chef du gouvernement de Vichy, est fusillé pour trahison. En 1946, Hermann Göring, criminel de guerre nazi, se donne la mort dans sa prison à Nuremberg. Et en 1970, Anwar el Sadat devient président de l'Égypte. Et bien maintenant, attendez, parce que tout de même, vous savez que c'est un chasseur qui raconte ses exploits en Afrique. Un soir, nous avons été attaqués par un lion. J'ai pris mon fusil et je l'ai tué en pyjama. Et on entend alors quelqu'un du public qui intervient. Il dit, mais on se demande bien ce que le lion faisait en pyjama. Puis en 1942, naissait un certain Eric Chardin. Et avec soi, vous savez, ils ont écrit cette chanson Made in Normandie. Hier, vous avez eu droit à la Normandie sur France Télévisions. Les îles anglo-normandes, bien, vous passez maintenant Made in Normandie, tout simplement.
1: Je suis américain et je vis en Pennsylvanie.

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1: Bonjour à tous, nous sommes le 15 octobre, alors que retenir de cette journée?
2: Bélier, un proche aura un conseil précieux à vous offrir et cette fois-ci, il sera plus judicieux de s'en servir avant d'agir.
1: Taureau, vous aurez beaucoup de choses auxquelles penser, vous serez donc peu enclin à écouter les autres.
2: Vous qui êtes Gémeaux, eh bien vous devrez consacrer du temps et de l'énergie pour redorer votre blason.
1: Cancer, vous avez le sentiment que les choix évoluent très vite. Vous avez parfois quelques difficultés à suivre.
2: Les lions pourraient vous solliciter pour devenir le porte-parole d'une collectivité professionnelle. Cette position, bien qu'intéressante, n'est pas sans risque.
1: Vierge, sur le plan amoureux, vous avez toute chance de mieux vous comprendre.
2: Les balances, une proposition impromptue pourrait tomber à pic, mais vous avez du mal à y faire face.
1: Scorpion, aujourd'hui, la lune vous propose d'être vous-même et de vous livrer dans toute votre réalité. Alors faites-le.
2: Sagittaire, vous avez l'esprit libre, alors autant en profiter pour réfléchir à vos futurs projets.
1: Capricorne, vous saurez joindre l'utile à l'agréable en menant une vie mondaine active qui vous permettra de fréquenter des personnes pouvant vous aider à réaliser vos ambitions professionnelles ou sociales.
2: Les Verseaux, sur le plan social, la planète Mercure invitera les natifs du signe à faire montre d'originalité et même d'excentricité.
1: Enfin, petit poisson, c'est aujourd'hui le moment idéal pour renouer une collaboration qui s'était relâchée depuis quelques semaines. Bonne journée à tous, à demain pour un nouvel horoscope. Nous fêterons Edwige.
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0: 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Et après l'actualité, nous nous rendons au relais de la petite enfance.
1: L'actualité de ce jeudi. Depuis le 8 octobre, les communes de Vagny et Sapois étaient soumises à des coupures d'eau la nuit entre 21h30 et 6h en raison de la sécheresse. Avec ces restrictions et les précipitations tombées dernièrement, il a été constaté une hausse de 50 cm de la nappe phréatique du secteur, ce qui a permis de lever ces coupures nocturnes. La situation reste cependant fragile et des mesures sont mises en place, comme par exemple un approvisionnement par citerne prévu ce jeudi. Les habitants du secteur sont invités à respecter le bon usage de l'eau afin d'éviter de nouvelles mesures plus drastiques. Nestlé Waters Supply Est avait été poursuivi par la justice vosgienne en septembre 2024 pour tromperie et forage illégaux. L'entreprise avait alors, dans une convention, accepté de verser une amende de 2 millions, également 500 000 euros de dommages et intérêts au profit d'associations environnementales. Elle devait aussi réaliser plusieurs travaux d'aménagement. Toutes ces conditions ont été respectées et désormais, le dossier est clos. Hier à Certigny, vers 8h, un automobiliste âgé de 22 ans a perdu le contrôle de sa voiture qui partit en tonneau. L'homme blessé à la tête et à un coude a été pris en charge par les secours pour être ensuite hospitalisé à Épinal. À Gérardmer, la célèbre tour de Merelle est désormais interdite d'accès au public suite à des résultats d'expertise de la structure par un bureau d'études. Ces derniers montrent un état préoccupant et la municipalité a suivi les recommandations des experts. Un périmètre de sécurité a donc été mis en place. Une étude va être menée sur l'édifice afin d'examiner les potentielles solutions de rénovation. Affaire bien sûr à suivre. Et puis aujourd'hui, dans Vosges Matin, un article sur les 100 ans du tissage de la mouline Autillo. Nous avons appris le décès de Serge Damini, âgé de 85 ans, du Val d'Ajol. Ses obsèques ont eu lieu dans l'intimité. Décès de Nelly Borin, née Legrand, âgée de 81 ans. Ses obsèques seront célébrées samedi à 10h30 en l'église de la Bresse. Décès d'Yvette Viry, âgée de 82 ans. Ses obsèques sont prévues vendredi à 15h en l'église du Val d'Ajol. Je vous rappelle les obsèques de Christian Mougel, âgé de 75 ans, célébrées samedi à 10h en l'église de la Bresse. Les obsèques de Simone Froidevaux, née Mangel de Romiremont, âgée de 86 ans, sont prévues vendredi à 11h au crématorium d'Épinal. Les obsèques de Jacqueline Debuchy, née Légin, âgée de 93 ans, sont célébrées vendredi à 14h30 à Saint-Étienne. Les obsèques d'Yvonne Fabreau, née Cole, âgée de 93 ans, sont prévues vendredi à 14h30 en l'église de Ventron. Aujourd'hui sont célébrées les obsèques d'Alain Hamet, âgé de 75 ans, à 10h30 en l'église de la Bresse. Les obsèques de Micheline Sauty, née Belluriez, âgée de 92 ans, à 14h30 en l'abbatiale de Remiremont. Les obsèques de Gilbert Ferry, âgé de 84 ans, prévues à l'église du Tolly à 14h30. Les obsèques de Marie-Thérèse Géane et Noël, âgées de 93 ans, sont célébrées à 14h30 en l'église de Cornimont. Le sport et le football. En Ligue des Champions, Manchester City a été battu hier par le PSG, 2 buts à 4. Le tennisman français Gaël Monfils, à 40 ans, est désormais en retraite sportive. Et puis, à partir de ce jeudi et jusqu'au 17 octobre, eh bien, c'est la finale de la Coupe de France de rallye sur le secteur de Remiremont. La météo pour ce jeudi, du soleil, des nuages, 21 degrés. Soleil, nuages et brume pour vendredi, de 9 à 20 degrés. Quelques pluies au programme de samedi, un petit peu plus pour dimanche. Et lundi, à nouveau un temps sec.
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3: Cette année, le RPE de la communauté de communes des Ballons des Hauts-de-Vosges, le relais Petite Enfance, est fait ses 10 ans. Et ces 10 ans, c'est un anniversaire qui est mis en place par Céline Vincent et Florence Mougel. Mais tout d'abord, présentez-vous, s'il vous plaît.
4: Bonjour, moi c'est Céline Vincent, je suis responsable du service famille à la communauté de communes des Ballons des Hauts-de-Vosges et coordinatrice du relais Petite Enfance.
3: Et Florence ?
5: Oui, bonjour, moi c'est Florence Mougel, je suis éducatrice de jeunes enfants et référente du relais petite enfance de la communauté de communes des Ballons des Hauts-de-Vosges.
3: Alors, relais petite enfance, alors, qu'est-ce que c'est ?
5: C'est un espace qui est porté par la communauté de communes des Ballons des Hauts-de-Vosges, qui est neutre, qui permet aux familles qui sont en recherche d'un lieu d'accueil de venir pour qu'on puisse trouver une solution de garde pour les enfants de façon en accueil individuel pour une assistante maternelle, une mame ou en accueil collectif pour les crèches. C'est aussi un lieu où les assistantes maternelles peuvent se retrouver puisqu'il y a des ateliers d'éveil qui se mettent en place avec les professionnels, les enfants et les parents employeurs. C'est aussi un lieu où les assistantes maternelles se retrouvent et peuvent faire des formations et où il y a beaucoup d'animations qui se passent autour de la parentalité.
3: Et toi donc Céline, tu sers un petit peu de relais entre la Comcom et le RPE ?
4: Oui, si on veut. Le RPE fait partie intégrante de la communauté de communes des Ballons des Hauts-de-Vosges, donc oui.
3: Et à l'heure actuelle, le RPE, ça comprend combien de professionnels, d'enfants, de...
5: Alors le RPE regroupe sur le territoire donc Bussan, Saint-Maurice, Fraisse, Le Tillot, Le Ménil, Ramonchamp, Ferdru, Rue. Il y a 46 assistantes maternelles qui sont inscrites sur ce territoire, qui peuvent accueillir des enfants à leur domicile ou en maison d'assistante maternelle. Et au niveau des familles, je n'ai pas tout le recensement. Ça dépend des familles qui viennent me voir, qui font une demande. Parfois, elles ne passent pas par mes services. Donc,
3: Et j'imagine qu'une telle structure, ça se fait grâce à des partenaires spéciaux.
4: Oui, il y a plusieurs partenaires. Il y a notamment la CAF, évidemment. La PMI, donc le Conseil départemental des Vosges, la Mutualité sociale agricole Lorraine, le réseau parentalité. Il y a beaucoup de partenaires. Je ne vais pas tous les citer. Il y en a aujourd'hui ici, je pense que tu vas nous en parler très prochainement, parce que là, on est en train de fêter les 10 ans du relais petite enfance. Et aujourd'hui, il y a plusieurs partenaires qui sont présents pour échanger avec les familles, échanger avec les assistantes maternelles et proposer des animations aux enfants.
3: Et c'est 10 ans cette journée, comment ça va se passer ?
5: C'est déjà parti, c'est une grande fête depuis ce matin. Dès le lever du soleil, on a eu l'installation des ateliers avec les intervenants, les participants. Les enfants sont arrivés dès 9h pour pouvoir profiter des ateliers de poterie, manipulation, patouille et décoration avec Marie-Christine Dumaine. Il y a aussi différents ateliers au niveau de l'environnement avec notre collègue Dina Cheras qui est sur l'environnement à la Comcom. On a la ludothèque qui est installée, qui est présente aussi. On a, comme le disait Céline, la PMI par le biais du conseil départemental, la complicité animale avec Myriam Meyer de Ventron, et puis Infance pour la participation des assistants maternels et d'autres partenaires. On a un petit temps des élus qui se présente un temps fort en fin de matinée où on va faire un tapis à histoire pour raconter l'histoire du RPE depuis ses 10 ans, qui a ouvert en 2016 jusqu'à maintenant, et la continuité qui se projette. Et l'après-midi, on continue avec différents ateliers, les jeux de la ludothèque et le spectacle à 4h. Donc n'hésitez pas à venir au spectacle pour les tout-petits à 4h à la salle Cécile Valence au Tillot. Il y aura beaucoup de musique et de marionnettes et de sensoriel pour les plus petits, pour terminer, pour souffler les bougies avec un petit gâteau d'anniversaire. Voilà.
3: Eh bien, ma foi, bon anniversaire dans 5 ans, dans 20 ans.
5: Merci, on va déjà bien profiter de cette belle journée et célébrer ces 10 ans-là pour continuer ensuite le chemin du RPE. Merci.
3: Et toi, ça sera toujours la CTG qui gérera un petit peu ?
4: Ah bah la CTG, c'est reparti. Là, on est en train de travailler sur la future CTG 2027-2032. Donc oui, ça continue.
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7: On écoute du chant grégorien, elle parle à peine et moi je dis rien. 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
1: Deuxième séquence sur les témoignages de la guerre de Monsieur Abtel et Madame Vandrel.
2: Donc j'ai une petite question pour Monsieur Ruben. Est-ce que les Allemands fouillaient les maisons ?
1: Oui, ils les fouillaient et c'est pour ça qu'ils cachaient les objets ailleurs, certains objets. Ils devaient même peindre leurs fenêtres ou fermer les volets à une certaine heure le soir. Sinon, ils pouvaient être victimes de certaines choses.
3: Oui, et ceux qui n'avaient pas de volets devaient peindre leurs fenêtres en noir. Oui, mais bon, je le redis quand même.
2: En noir très très foncé pour pas qu'on puisse voir l'intérieur.
3: Voilà.
2: Comment se déroulaient les interrogations allemandes, monsieur ?
3: Au stade Saint-Jean. Et je crois que... Alors, je sais plus, mais je crois qu'elles étaient assez strictes quand même, les interrogations.
2: Et oui, elles se déroulaient au stade Saint-Jean. Les gens étaient attachés sur une chaise au milieu du stade. Et ils se faisaient interroger par la...
3: La Gestapo.
2: Est-ce qu'il y avait des frontières à la sortie du TIO ?
1: Oui, il y avait des frontières. Même que si, Madame Vandrel nous l'a dit, même que le Ramonchamp, ils auraient pu passer par là avant, sauf qu'il était bloqué par les frontières.
4: Parce que là, vous allez parler de la période de 40 à 44. Après, il faudrait parler aussi de l'évacuation du TIO.
3: Moi, j'avais une question sur l'évacuation du TIO. Monsieur Abtel est parti combien de jours avant la libération du TIO ?
2: 4.
3: Et pour Ruben ? Combien de jours est partie Madame Vandrel avant la libération du TIO ?
1: Elle est partie le matin même à 5h, un truc comme ça. Ouais. J'ai une autre question. Comment a-t-on décidé de la journée de l'évacuation ? C'était le père de M. Abtel, qui était un très bon ami d'une certaine personne qui avait des renseignements. Du coup, lui a dit qu'ils n'ont pas pu partir en avance. Ce jour a été choisi puisque c'était un accord avec les Allemands pour qu'ils fuissent avant que la guerre vraiment éclate au TIO. Comment ont-ils évacué le TIO ? Quelle option avaient-ils ?
3: Ils avaient la marche à pied, évidemment. Ou ils avaient les vélos.
2: Les camions.
3: Et les camions.
1: Oui, d'accord. Et il y a eu un pont qui a été détruit aussi. Lequel c'était qui était la dernière personne à monter dessus ?
3: Le nom du pont, je ne sais plus. Mais c'est le père ou le grand-père de Monsieur Abtel qui était le dernier à passer dessus parce que un de ses camarades lui avait dit le pont explose dans 3 minutes et puis du coup c'est le dernier à avoir passé ça.
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0: Ah, le fameux Pascal Sevran dans C'était le bon temps, 8h17.
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0: Il y a une comédie musicale, La Ruche, dans une rédaction des années 70. Sacha qui tente de cacher un scandale politique, mais rien ne se passe comme prévu. C'est demain vendredi à 20h30 au Centre culturel. Les tarifs est de 10 euros réservés sur Helio. Asso, vous trouverez des caïds de l'informatique de toute façon. Ah, ça va plaisir à notre petite ancienne animatrice ici sur Radio des Ballons. Et c'était Lulu avec Oshi. Et à ta santé, consentement.
2: Si c'était vraiment arrivé, elle aurait porté plainte tout de suite.
3: Moi, je dis pas calmement, mais bon, son histoire, elle est bizarre.
4: Mais ça sent la vengeance personnelle.

n'a rien dit avant. Non mais elle fait ça pour l'argent ou pour le passé évident. De toute façon je la sens pas vraiment. Elle a présomption d'innocence. Pourquoi juger quelqu'un d'avance? Parce que pourtant de viols en France, beaucoup trop peu de sentences.

Ah oui, attends, c'était consentement. Oshi, 8h21, Radio des Ballons et rue sur Moselle, ce samedi 17 octobre à 20h30 au Centre Sociaux. Chanson française rétro, Emily Christie, 15€ réservation, mais sur place ce sera 18. Hein. Quelquefois on fait payer la réservation, là c'est le contraire. La scopar.spectateur@gmail.com au 06 74 02 15 06 si vous voulez. Le pressing du Tio ou encore la bijouterie Lorenzi itinérante. Et ben voici sur Radio des Ballons Caroline Kluger. 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
1: Découvrons tout de suite l'éphéméride du 15 octobre. On fête Sainte-Thérèse d'Avila, Aurélie et Aurèle. Leur couleur l'oranger, leur chiffre le 4. Les naissances du 15 octobre. Mathieu Demy, l'acteur, scénariste, réalisateur et producteur. Didier Deschamps, footballeur et entraîneur. En 1945, c'est la naissance de Jacques Marseille, l'historien, spécialiste d'histoire économique et chroniqueur de presse et de radio. En 1942, Éric Chardin, le chanteur, auteur, compositeur. Et en 1936, Michel Aumont, comédien de théâtre et acteur. Les décès. En 2014, Marie Dubois, l'actrice. En 1994, Jean Dasté, acteur, metteur en scène et directeur de théâtre. En 1934, Raymond Poincaré, homme d'État français. En 1917, Mata Hari, danseuse et courtisane. En 2003, la Chine envoie avec succès un homme dans l'espace. En 1999, Médecins sans frontières, organisation humanitaire française, reçoit le prix Nobel de la paix. En 1998, la pilule Viagra contre la puissance masculine arrive dans les pharmacies. En 1987, une violente tempête sur la Bretagne et la basse Normandie fait d'importants dégâts. En 1984, c'est la création de SOS Racisme, association antiraciste française. En 1978, le premier drapeau français sur le toit du monde, la cordée Mazéo, réussit à vaincre l'Everest. En 1947, c'est la création du BEPC, le brevet d'études du premier cycle. Le dicton « Quand octobre prend sa fin, dans la cuve est le raisin ». Souvent, au 15 octobre, le temps s'apaise, car c'est l'été de Sainte-Thérèse.
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1: L'actualité de ce jeudi. Depuis le 8 octobre, les communes de Vanier et Sapois étaient soumises à des coupures d'eau la nuit entre 21h30 et 6h en raison de la sécheresse. Avec ces restrictions et les précipitations tombées dernièrement, il a été constaté une hausse de 50 cm de la nappe phréatique du secteur, ce qui a permis de lever ces coupures nocturnes. La situation reste cependant fragile et des mesures sont mises en place, comme par exemple un approvisionnement par citerne prévu ce jeudi. Les habitants du secteur sont invités à respecter le bon usage de l'eau afin d'éviter de nouvelles mesures plus drastiques. Nestlé Waters Supply Est avait été poursuivi par la justice vosgienne en septembre 2024 pour tromperie et forage illégaux. L'entreprise avait alors, dans une convention, accepté de verser une amende de 2 millions, également 500 000 euros de dommages et intérêts au profit d'associations environnementales. Elle devait aussi réaliser plusieurs travaux d'aménagement. Toutes ces conditions ont été respectées et désormais, le dossier est clos. Hier, à Certigny, vers 8h, un automobiliste âgé de 22 ans a perdu le contrôle de sa voiture qui partit en tonneau. L'homme blessé à la tête et à un coude a été pris en charge par les secours pour être ensuite hospitalisé à Épinal. À Gérardmer, la célèbre tour de Merelle est désormais interdite d'accès au public suite à des résultats d'expertise de la structure par un bureau d'études. Ces derniers montrent un état préoccupant et la municipalité a suivi les recommandations des experts. Un périmètre de sécurité a donc été mis en place. Une étude va être menée sur l'édifice afin d'examiner les potentielles solutions de rénovation. Affaire bien sûr à suivre. Et puis aujourd'hui, dans Vosges Matin, un article sur les 100 ans du tissage de la mouline Autillot. Nous avons appris le décès de Serge Damini, âgé de 85 ans du Val d'Ajol. Ses obsèques ont eu lieu dans l'intimité. Décès de Nelly Borin, née Legrand, âgée de 81 ans. Ses obsèques seront célébrées samedi à 10h30 en l'église de la Bresse. Décès d'Yvette Viry, âgée de 82 ans. Ses obsèques sont prévues vendredi à 15h en l'église du Val d'Ajol. Je vous rappelle les obsèques de Christian Mougel, âgé de 75 ans, célébrées samedi à 10h en l'église de la Bresse. Les obsèques de Simone Froidevaux, née Mangel de Romiremont, âgée de 86 ans, sont prévues vendredi à 11h au crématorium d'Épinal. Les obsèques de Jacqueline Debuchy, née Légin, âgée de 93 ans, sont célébrées vendredi à 14h30 à Saint-Étienne. Les obsèques d'Yvonne Fabreau, née Cole, âgée de 93 ans, sont prévues vendredi à 14h30 en l'église de Ventron. Aujourd'hui sont célébrées les obsèques d'Alain Hamet, âgé de 75 ans, à 10h30 en l'église de la Bresse. Les obsèques de Micheline Sauty, née Belluriez, âgée de 92 ans, à 14h30 en l'abbatiale de Remiremont. Les obsèques de Gilbert Ferry, âgé de 84 ans, prévues à l'église du Tolly à 14h30. Les obsèques de Marie-Thérèse Géane et Noël, âgées de 93 ans, sont célébrées à 14h30 en l'église de Cornimont. Le sport et le football. En Ligue des Champions, Manchester City a été battu hier par le PSG, 2 buts à 4. Le tennisman français Gaël Monfils, à 40 ans, est désormais en retraite sportive. Et puis, à partir de ce jeudi et jusqu'au 17 octobre, eh bien, c'est la finale de la Coupe de France de rallye sur le secteur de Remiremont. La météo pour ce jeudi, du soleil, des nuages, 21 degrés. Soleil, nuages et brume pour vendredi, de 9 à 20 degrés. Quelques pluies au programme de samedi, un petit peu plus pour dimanche. Et lundi, à nouveau un temps sec.
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Julien Doré, les limites, 8h37, et Fraisse fête les 100 ans de sa cantine, c'est la cantine qui les fête en fait. Et rendez-vous, accueil, école élémentaire, square des petits érudits à Fraisse, 100 ans, ouais, doucement, de cantine, on verra pas 200, je crois pas. Ça se fête en cuisine, 16h30, accueil, exposition, 100 ans de souvenirs à table, et puis visite de la cantine. Dans les coulisses d'aujourd'hui, petit gâteau moelleux avant l'accueil à partir de 15. Ah, c'est pour la fabrication. Bon, ça vous vous renseignez, mais je ne sais pas s'il y a encore de la place. Christophe Willem, comme un pantin.

0: Christophe Willem, comme un pantin, il est 9h-20, c'est le premier trail Romorimontain, dimanche 18 octobre, c'est 15 euros dont 5 euros reversés à la Ligue contre le cancer, trail et Taïso Rose en fait, la 6e édition du Taïso Stretching et étirement, inscription à partir de 9h30, début à 10h45, 3 ou 10 euros avec remise d'un article rose, et le premier trail, 12 km, retrait des dossards à 7h30, départ à 9h, tarif 15 euros à partir de 18 ans. Et dimanche 18 octobre, c'est sur le site de la Grange Puton, bien connue. Fête de grand. Mais dans quelques instants, voici notre comique du jour, Muriel Robin, à la maison de retraite.
1: Quand les enfants, quand c'est qu'on arrive, quand on arrivera. Hein. De toute façon, on a de l'avance, mamie Jacotte ne nous attend pas avant midi. Hein. On a bien fait de partir un peu plus tôt, comme ça, même si on tourne un peu, on sera dans les temps. Allez. Et donc, il y a du fric par là, hein. Ça y va, les baraques. Comment, Jérôme? Ah non, mamie Jacotte, ah non, elle habite plus rue du Rocher. Ah non, maintenant que papy Jaco est mort, on la mise. Enfin, la mise, non, elle habite dans une grande maison, hein, avec plein d'autres vieilles dames. Que leur mari est mort aussi, d'ailleurs. Non, je sais pas pourquoi je rigole, c'est pas drôle, alors. Bon, je comprends que c'est joli un peu, que c'est joli, tu penses, elles ont chacune leur box, leur truc, enfin, ouais. Comme la SPA. Oui, sauf que la SPA, c'est pour les animaux abandonnés, alors que mamie Jacotte... on l'a jamais abandonnée. C'est vrai, ta mère, on s'en est toujours bien occupée. Ouais. Elle devrait être bien là-bas. Elle peut. Ah, nous, on va bien le sentir passer quand même, hein. T'es arrangé, ton frère? Hein? Je te demande. On a parlé avec Francis et Liliane, oui, parce que sa femme, c'est le même topo quand il s'agit du fric. Bah, ils nous ont déjà mis chez les vacances l'année dernière, ils m'ont pas encore grappillé sur la maison de retraite. Je veux pas le savoir, c'est ton frère, alors ta mère, il l'a coupé en deux. Ah, doucement derrière, on s'entend plus dans cette voiture. Ah non, toi, arrête, fais pas cette tête, j'aime pas ça. Arrête, eh ben, bien sûr, si elle est pas bien là-bas, on la mettra ailleurs. C'est Francis. Ah, écoute, Liliane, elle a que ça à foutre, s'en occuper. Nous, écoute, nous, t'as vu, on l'a fait l'essai. Elle fait peur aux gosses. Alors, bon, arrêtez, vous me déconcentrez, on va se promener. Alors, j'ai le plan, j'ai tout, hein, tout va bien. Saint-Germain, on laisse les fesses. Non, la Bretèche, on l'a passé. La forêt, on est en plein dedans, non? Alors, c'est après la forêt que ça se complique. Hein. Jérôme, t'as pris quel parfum, le vacherin? Vanille chocolat? Parfait, j'adore le chocolat. Ouh, c'est vrai, regarde l'hélicoptère. Alors, on sort de la forêt? Alors, attention. Alors, maintenant, chérie, il faut que tu trouves un boulot. Quoi, t'en as déjà... Non, on s'en fout pour le moment. Alors, au boulot. Hein? Non, arrête, deux fois, c'est un coup de tôt. Arrête, ça fait rire personne. Non. Alors, au boulot, on tourne à gauche. Alors, on cherche un boulot. Allez, on s'y met tous. On cherche un boulot. Oh, on cherche un boulot. Oui, il a le boulot. Tiens, qu'avec le pot qu'on a, vous allez avoir coupé le boulot. Oh bah oui, mais moi avec la chaleur qu'il fait, je m'inquiète un peu pour mon vacherin, hein, c'est tout, le vacherin, voilà. Tac, le vacherin, le boulot. Si, c'est un boulot. Allez, vas-y, on tourne à gauche. Voilà, doucement le virage, s'il vous plaît, merci. Alors après, on va tomber sur une patte d'oie. Nous, il faut prendre direction les clés sous bois. Voilà, la patte d'oie, elle est en face, parfait, ralenti. Tant qu'on s'arrête, la patte d'oie, on y est. Les clés sous bois, impeccable, c'est marqué là. Ouais, c'est marqué là aussi. Alors, qu'est-ce qu'on fait? On va peut-être pas faire deux équipes. Bon, eh ben, enquille-toi là. Allez, enquille-toi là, on va pas rester planté. Moi, mon vacherin, j'aurais bien qu'il ressemble à quelque chose quand on va arriver là-bas. Allez, pendant ce temps, les enfants, on va chanter. 3, 4. Mamie Jacotte aime les carottes. Mamie Jacotte aime les carottes. Mamie Jacotte aime les carottes.

Et la caravane en bénède, et puis après, je sais pas. Quoi, Jérôme, quoi, coloriage? Un coloriage pour ma biche à côté? Ben, vas-y, eh ben, alors, il faut du papier, très bien. Alors, papier, le plan de Paris, voilà, le 20e arrondissement, formidable. Quoi? Le 20e, on lui faudra jamais les pieds, tu n'as pas lui faire un fromage avec ton 20e, toi, maintenant. On a bien fait, le vacherin, bonne idée, le vacherin. C'est pas la petite cuillère qu'on va le manger. Niet, niet, t'as la paille. Bon, viens, monsieur, on va demander, ça va bien, allez. Bon, qu'est-ce qu'il a? Il est tout rouge, qu'est-ce qu'il a fait? Bonjour monsieur, excusez-moi, voilà, on cherche une maison de retraite qui s'appelle, Jérôme, comment elle s'appelle, la SPR, je t'ai dit, allez. Voilà, ça s'appelle les Charmilles, voilà, voilà, les Charmilles. Alors, pourquoi il me regarde la bouche ouverte, qu'est-ce qu'il a, le monsieur, hein? Ouais. Mes mains. Non mais ça va pas bien ce coup-ci, toi. Qu'est-ce qu'il y a, tu t'es arrêté pile sur son pied. Ça, c'est spécial, en plus, c'est pas la première fois que j'arrive, ce truc-là. Je vais voir la dame, essaye la dame pour voir. Bonjour, madame. Démarre, t'es dessus, alors, démarre. Jérôme, mets pas ton bras dehors, je t'ai déjà dit, tu vas te faire arracher. T'auras l'air malin avec un seul bras, hein. Ah, franchement, c'est pas possible, sur des maisons de retraite, il y en a 300 autour de Paris, il y en a une qui est introuvable, c'est celle de ta mère. Quoi signer? Ben, signale ton destin, Jérôme. Eh ben, tu t'appelles Jérôme Génis. Alors, Génis, G-E-N-I-S-S-E, Génis. Ça aussi, hein. On en parlera un autre jour, mais quand même, hein. Mais si on voit que ça tombe, hein. Quoi, il n'y a pas la place? Il y a de la place. Dans le 20e, il y en a de la place. Regarde au Père Lachaise, tu vas en trouver de la place, hein. Quoi, arrête toi aussi, je parle pas de ta mère. De toute façon, avant de la mettre là-bas, il faut d'abord qu'on refoute le grappin dessus. Arrête. Il devrait aller moins vite, notre devant. Il roule avec son frein à main, là, c'est pas possible. C'est pas les enfants. Alors écoutez, c'est pas le moment, les questions là. Hein. Le chameau, il a deux bosses, il a une bosse, il fait ça. Foutez-moi la paix. Et je sais pas. Bon, le chameau, il a deux bosses parce que cham, ça veut dire deux en arabe. Eh ben avant qu'ils apprennent l'arabe, on aura le temps de leur parler. Ça, moi j'en ai marre, il fait une chaleur dans cette bagnole, il fait 50 degrés. Le vacherin, ça y est, il a rendu l'âme, j'ai déjà mal à vanille, l'autre au chocolat. Ma mise à côté des carottes, arrête Séverine, tu chantes comme une casserole. Arrête. Ça, c'est pas compliqué, hein. Moi c'est vite vu. Si à moins un quart on n'y est pas, moi je tue le chien. Bien, bien. Bon, il y a une caravane, on va demander. Moi je vois bien qu'elle n'est pas abandonnée. Je vois bien, je suis pas mignon, hein, je vois bien. Fais attention, tout arrête aussi, s'il te plaît. Merci beaucoup. Voilà. Ben, c'est des gitans. Remonte la vitre. Bon, bonjour monsieur. Oh, la plus petite la vitre, tu vois, je m'en sors, moi. Pardon, excusez-moi, voilà. Pardon, voilà. Regardez. Pardon monsieur, elle est à vous cette caravane? Oui, mais c'est embêtant parce que nous on cherche une caravane abandonnée. Alors si vous n'aviez pas été là, ça nous aurait bien arrangé. Il va falloir repartir après, moi je sais même pas si je vais retrouver le chemin de ma maison. Ah non, je vais te la choper, la Liliane, je vais lui en donner moi des nouvelles du pays alors là. Quoi de génie. Oui, pardon, Liliane c'est ma belle-sœur. Voilà. Par alliance. Voilà, eh ben, deux secondes, excuse-moi. Excusez-moi, je me suis un petit peu énervé, on va se débrouiller. Tout va bien, vas-y, démarre. Ah bon, allez. Voilà, excusez-moi, on vous laisse venir déjeuner. Merci beaucoup, monsieur, merci. Voilà, madame, au revoir, madame, monsieur, dame. Au revoir tout le monde. Oui, mais j'ai bien vu qu'il mangeait du vacherin. Bien vu. Ah ben vas-y, alors la fille, là, je suis où? Bien joli, tout ce coin, en tout cas, hein, ouais. Bien joli. Joli. C'est joli, c'est vert, hein. Ouh, qu'est-ce que c'est vert, là. Incroyable de vert. C'est vert, c'est la campagne, quoi. C'est la campagne, on est en plein dedans, on peut pas être plus dedans. Hein. C'est quand qu'on arrive. Ça, avec votre fer, on sait quand on part, hein. Là, les charmilles, gros comme une maison. Là, allez, on y va. Bouf, parti, on a trouvé, tout va bien. Allez, le vacherin est bon pour la poubelle. Nous, c'est pas loin, on va essayer de tenir le coup. Moi, je descends, vous faites ce que vous voulez. Voilà. Bonjour madame. Excusez-moi, je suis madame Génis. Oui, ça amuse beaucoup mon boucher. Oui. Voilà, on est en retard, on vient chercher madame Génis, ma belle-mère, la mère de mon vacherin. Par alliance. Voilà. Pardon. Et il vous la ramène ce soir.

0: Detroit.
1: Fais le grand Put Your Hands Up for Detroit. 8h53, un rendez-vous, deux rendez-vous, c'est aux variétés du Tio. Et c'est vendredi à 21h, concert rock celtique festif avec le groupe Guinness, gratuit. Dimanche à 14h30, thé dansant avec Christelle Jean-Blanc. 13 euros l'entrée, une boisson incluse. Sylviana, avant d'arriver avec l'horoscope, voici la Mano Negra, pas assez de toi.

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1: Bonjour à tous, nous sommes le 15 octobre. Alors, que retenir de cette journée?
2: Bélier, un proche aura un conseil précieux à vous offrir et cette fois-ci, il sera plus judicieux de s'en servir avant d'agir.
1: Taureau, vous aurez beaucoup de choses auxquelles penser, vous serez donc peu enclin à écouter les autres.
2: Vous qui êtes Gémeaux, eh bien vous devrez consacrer du temps et de l'énergie pour redorer votre blason.
1: Cancer, vous avez le sentiment que les choix évoluent très vite. Vous avez parfois quelques difficultés à suivre.
2: Les lions pourraient vous solliciter pour devenir le porte-parole d'une collectivité professionnelle. Cette position, bien qu'intéressante, n'est pas sans risque.
1: Vierge, sur le plan amoureux, vous avez toute chance de mieux vous comprendre.
2: Les balances, une proposition impromptue pourrait tomber à pic, mais vous avez du mal à y faire face.
1: Scorpion, aujourd'hui, la lune vous propose d'être vous-même et de vous livrer dans toute votre réalité. Alors faites-le.
2: Sagittaire, vous avez l'esprit libre, alors autant en profiter pour réfléchir à vos futurs projets.
1: Capricorne, vous saurez joindre l'utile à l'agréable en menant une vie mondaine active qui vous permettra de fréquenter des personnes pouvant vous aider à réaliser vos ambitions professionnelles ou sociales.
2: Les Verseaux, sur le plan social, la planète Mercure invitera les natifs du signe à faire montre d'originalité et même d'excentricité.
1: Enfin, petit poisson, c'est aujourd'hui le moment idéal pour renouer une collaboration qui s'était relâchée depuis quelques semaines. Bonne journée à tous, à demain pour un nouvel horoscope, nous fêterons Edwige.
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3: L'actualité de ce jeudi. Depuis le 8 octobre, les communes de Vagny et Sapois étaient soumises à des coupures d'eau la nuit entre 21h30 et 6h en raison de la sécheresse. Avec ces restrictions et les précipitations tombées dernièrement, il a été constaté une hausse de 50 cm de la nappe phréatique du secteur, ce qui a permis de lever ces coupures nocturnes. La situation reste cependant fragile et des mesures sont mises en place, comme par exemple un approvisionnement par citerne prévu ce jeudi. Les habitants du secteur sont invités à respecter le bon usage de l'eau afin d'éviter de nouvelles mesures plus drastiques. Nestlé Waters Supply Est avait été poursuivi par la justice vosgienne en septembre 2024 pour tromperie et forage illégaux. L'entreprise avait alors, dans une convention, accepté de verser une amende de 2 millions, également 500 000 euros de dommages et intérêts au profit d'associations environnementales. Elle devait aussi réaliser plusieurs travaux d'aménagement. Toutes ces conditions ont été respectées et désormais, le dossier est clos. Hier, à Certigny, vers 8h, un automobiliste âgé de 22 ans a perdu le contrôle de sa voiture qui partit en tonneau. L'homme blessé à la tête et à un coude a été pris en charge par les secours pour être ensuite hospitalisé à Épinal. À Gérardmer, la célèbre tour de Merelle est désormais interdite d'accès au public suite à des résultats d'expertise de la structure par un bureau d'études. Ces derniers montrent un état préoccupant et la municipalité a suivi les recommandations des experts. Un périmètre de sécurité a donc été mis en place. Une étude va être menée sur l'édifice afin d'examiner les potentielles solutions de rénovation. Affaire bien sûr à suivre. Et puis aujourd'hui, dans Vosges Matin, un article sur les 100 ans du tissage de la mouline au Tillot. Nous avons appris le décès de Serge Damini, âgé de 85 ans du Val d'Ajol. Ses obsèques ont eu lieu dans l'intimité. Décès de Nelly Borin, née Legrand, âgée de 81 ans. Ses obsèques seront célébrées samedi à 10h30 en l'église de la Bresse. Décès d'Yvette Viry, âgée de 82 ans. Ses obsèques sont prévues vendredi à 15h en l'église du Val d'Ajol. Je vous rappelle les obsèques de Christian Mougel, âgé de 75 ans, célébrées samedi à 10h en l'église de la Bresse. Les obsèques de Simone Froidevaune et Mangel de Romiremont, âgée de 86 ans, sont prévues vendredi à 11h au crématorium d'Épinal. Les obsèques de Jacqueline Debuchy et Légin, âgée de 93 ans, sont célébrées vendredi à 14h30 à Saint-Étienne. Les obsèques d'Yvonne Fabreau, Nicole, âgée de 93 ans, sont prévues vendredi à 14h30 en l'église de Ventron. Aujourd'hui sont célébrées les obsèques d'Alain Hamet, âgé de 75 ans, à 10h30 en l'église de la Bresse. Les obsèques de Micheline Sauty, née Belluriez, âgée de 92 ans, à 14h30 en l'abbatiale de Remiremont. Les obsèques de Gilbert Ferry, âgé de 84 ans, prévues à l'église du Tolly à 14h30. Les obsèques de Marie-Thérèse Géhane et Noël, âgées de 93 ans, sont célébrées à 14h30 en l'église de Cornimont. Le sport et le football. En Ligue des Champions, Manchester City a été battu hier par le PSG, 2-4. Le tennisman français Gaël Monfils, à 40 ans, est désormais en retraite sportive. Et puis, à partir de ce jeudi et jusqu'au 17 octobre, eh bien, c'est la finale de la Coupe de France de rallye sur le secteur de Remiremont. La météo pour ce jeudi, du soleil, des nuages, 21 degrés. Soleil, nuages et brume pour vendredi, de 9 à 20 degrés. Quelques pluies au programme de samedi, un petit peu plus pour dimanche. Et lundi, à nouveau un temps sec.
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Phoenix Gray, Didier Barbelivien, toutes les filles, 9h et quelques 8 minutes. Allez, tiens, je vous passe une annonce parce que les passants comme cela, hein, n'importe quand dans la journée, on vend à Ramonchamp, donc il faut écouter, on vend à Ramonchamp des lapins de 6 mois pour 15€ le lapin au 07 71 21 72 20. Emmanuel avec la santé, Lara Fabian, Louisa et Bleu Soleil nous chantent Soleil Bleu.

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2: Bonjour à tous. Certains laboratoires promettent aujourd'hui d'analyser, à partir d'un échantillon de sel, l'état de votre microbiote intestinal et ainsi d'identifier d'éventuels déséquilibres. Mais ces tests permettent-ils réellement de mieux prendre soin de sa santé ? Le microbiote intestinal regroupe tout un ensemble de micro-organismes, bactéries, virus, champignons et parasites présents dans le tube digestif. Depuis de nombreuses années, les preuves s'accumulent quant au rôle principal que joue cet écosystème : digestion, métabolisme, fonctionnement du système immunitaire. Or, de nombreux facteurs peuvent conduire à une dysbiose, autrement dit un déséquilibre de cet écosystème : sédentarité, infection gastro-intestinale. Pour équilibrer le microbiote, certains tests fleurissent sur Internet. Des laboratoires proposent d'analyser les micro-organismes présents dans un prélèvement de sel. Mais leurs résultats sont peu fiables. C'est pourquoi de nombreux médecins les déconseillent formellement, alerte l'INSERM. Ainsi, dans une étude publiée fin 2024, des scientifiques ont envoyé le même échantillon de sel à plusieurs laboratoires. Problème, les résultats divergent d'un établissement à l'autre. La diversité bactérienne, un indicateur clé de la santé intestinale, a été jugée excellente par un laboratoire, défavorable par un autre et simplement moyenne par deux autres. Preuve qu'il n'existe pas aujourd'hui de méthode universelle qui permet de définir précisément ce qu'est un microbiote normal ou déséquilibré. Par ailleurs, après l'analyse, certains laboratoires proposent des conseils alimentaires ou des cures de probiotiques ou de prébiotiques. Mais ces produits sont considérés comme des compléments alimentaires et non comme des médicaments. Ils ne sont donc pas soumis aux mêmes obligations d'essais cliniques rigoureux et aucune donnée solide ne permet à ce jour d'établir leur efficacité.
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Lara Fabian, l'oubli, l'aventure souterraine des lutins pour les vacances du 17 octobre au 1er novembre. Les hautes mines du Tillot sont ouvertes tous les jours. Visite des anciennes mines de 10h à 13h, de 14h à 19h. Dernier départ de visite à 16h. Dernière entrée pour l'expo à 18h. Réservation fortement conseillée. C'est 11€ par adulte, 8,50€ par enfant. Et visite nocturne à 18h30, mercredi 21 et 28 sur les pas des mineurs d'autrefois, jeudi 22 et 29 octobre, contes et légendes spéciales Halloween. À partir de 5 ans, nombre de places limitées, réservation obligatoire, 14,50€ par adulte, 10,50€ par enfant, de 5 à 17 ans. Vous avez 17 ans, vous êtes encore des enfants. Ah, Joseph Kamel, Vita, mais auparavant Cheyenne, I look out for you.

Eh non, jamais, jamais. Joseph Kamel, Evita, 9h24, ça vous intéresse plus à cette heure-ci. Salon du vin et des terroirs 2026, c'est la 4e édition, 17 octobre, donc samedi de 10h à 20h30 et de 10h à 18h, dimanche 18, salle Ménestrel du Casino de Busson, avec Radio des Ballons, bien sûr. C'est ici que ça se passe. Non, je vais vous parler programme télé, il y aura Étienne Dao et aussi Calogero, c'était mieux après.

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1: Nos coups de cœur télévisés en ce jeudi. France 2, son traditionnel envoyé spécial. Pendant 1277 jours, Cécile Kohler et Jacques Paris ont été retenus en otage en Iran. Arrêtés alors qu'ils terminaient un voyage touristique, ces professeurs français vont vivre près de 4 années d'enfermement, d'isolement et d'incertitude au cœur d'un pays secoué par les manifestations, la répression et la guerre. Complément d'enquête suivra, présenté par Tristan Valek à 23h. Et ce soir également à la télévision, M6 alerte à l'hôtel, 30 jours pour tout relancer. Ces nouvelles télé-réalités, Soupe sur Loin, 21h10, Fred Siriex et Pauline Péta interviennent à la Vieille Halle, un hôtel-restaurant de 17 chambres sans étoiles, situé à Soupe sur Loin, et c'est dans la Seine-et-Marne, hein, et menacé de fermeture en raison d'une irréputation désastreuse et d'un mauvais état. Et Cauchemar en cuisine, ça prendra la suite à 23h. Arte, à 20h55, Portobello, avec Fabrizio Ghifuni, Lino Musella. C'est entre 1977 à 49 ans. Le journaliste Enzo Tortora commence à présenter sur la deuxième chaîne italienne l'émission de divertissement Portobello, qu'il a conçue avec sa sœur Anna, baptisée d'après le Grand Marché de Londres. Elle permet, entre autres, d'acheter ou de vendre des objets proposés par les téléspectateurs. Il y en aura une deuxième de cette série à 22h05, c'est le deuxième épisode, alors qu'il y en a 6 en tout. TFX, Braveheart, c'est avec de Mel Gibson, avec lui-même bien sûr, et Sophie Marceau, à la fin du XIIIe siècle, eh bien, le roi Édouard Ier d'Angleterre s'empare du trône d'Écosse, réduisant son peuple à la misère. Et ce sera à 21h10 sur Novo 19. Des mineurs, c'est sur L'Équipe, et oui, original, hein, ce sera un film ce soir, avec Jeremy Renner, Anthony Mack, c'est donc Des mineurs. À Bagdad, le sergent-chef James prend la tête d'une unité d'élite des mineurs. Ses méthodes surprennent vite ces hommes. Et sur Vosges TV, à 21h, ce sera La Terre et le lait de Jeanne Bourgon, portrait d'Anita, puis d'Alcas. Et c'est La Terre et le lait qui est une collection de portraits à la rencontre d'hommes et de femmes.
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Étienne Dao, le grand sommeil. Le 9e salon des médecins. 9e, rendez-vous compte, des médecines d'eau. C'est génial, l'ami José. Ah oui, 9 ans qui fait ça. Hein. Médecine douce, dimanche 18 octobre de 10h à 18h au TIO, la salle Omnisport Maurice Schenacker, en proximité du musée des Hautes Mines. Entrée libre, bien sûr. Là, c'est peut-être pour ça qu'il a la forme, c'est grâce aux médecines douces. Bon, Christophe Deschamps chantera Chacun pour sa peau. Voilà. Et là, Zawi, Stéphane, Love Noir.

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1: On va commencer avec la 19e édition du festival Graines d'étoiles à la MCL de Gérardmer qui bat son plein jusqu'au 30 octobre. C'est le festival du film jeune public, bien sûr. Graines d'étoiles prend son envol. C'est la thématique de cette année. 28 films, 6 avant-premières, du spectacle vivant, une vingtaine d'animations également. Vous aurez tous les détails en allant sur grainesdetoiles.com. Alors voici un film dont on a déjà parlé, mais toujours à l'affiche dans pas mal de salles d'ailleurs. Visible au Tillot, à la Bresse, à Vanier et à Remiremont. Il s'agit de la fresque historique Justin le Juste d'Éric Barbier. Un film porté par Alban Ivanov, Biran Bah et Alexandra Lamy. Le film suit un simple paysan projeté dans l'enfer de la Première Guerre mondiale. Il va se révolter contre les injustices d'un commandement absurde. Alors un film à saluer d'un coup de cœur au festival. Festival du film de fiction historique avec la belle note de 3,8 sur 5 sur Allociné. La presse ainsi que le public soulignent une magnifique leçon d'humanité et aussi la prestation poignante d'Alban Ivanov, surprenant dans ce drôle dramatique contre-emploi. Le film Garance est à découvrir aux Variétés du Tillot, à l'Entracte de Vanier, puis au Majestic de Remiremont. Un film de Jeanne Herry avec Adèle Exarchopoulos et Sarah Giraudeau. Le film retrace 8 ans du parcours d'une jeune comédienne vaillante dont le refuge dans l'alcool met sa vie en danger. Un film sélectionné en compétition officielle au Festival de Cannes avec la note de 4,1 sur 5 sur Allociné. Et les critiques saluent surtout la performance magistrale et solaire d'Adèle Exarchopoulos. Au Casino de Gérardmer, puis au Majestic de Remiremont, vous retrouverez l'adaptation des Misérables, le film de Fred Cavalier avec Vincent Lindon qui incarne Jean Valjean face à Tahar Rahim en inspecteur Javert. Alors pour la petite histoire, le film a été présenté en avant-première en sélection officielle du Festival de San Sébastien et il est déjà noté 3,9 sur 5 sur Allociné. Les critiques saluent un grand spectacle mené comme un thriller historique et sous haute tension et il est donc porté par ce très beau duo d'acteurs. Et puis au Majestic de Remiremont, ne manquez pas ces deux avant-premières avec deux films d'animation à voir en famille, pourquoi pas. Tout d'abord, une aventure hilarante spéciale Halloween, c'est Shaun le mouton et la bête d'Halloween. Suite aux bêtises d'un fermier, Shaun improvise une expérience de scientifique fou et déchaîne une étrange bête sauvage dans les bois. Et puis découvrez également le mystère Lucy Lost d'Olivia Clare, l'histoire poétique d'une jeune fille aux dons extraordinaires qui s'embarque dans un voyage fantastique. Les premiers retours saluent un univers visuel enchanteur et une histoire remplie de magie.
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Le Neg, aussi simple que toi, c'est charmant quand même. Et puis, vous avez un grand rendez-vous, c'est à l'église du Tio, dimanche 18 octobre, 29e temps ordinaire, mais c'est la messe de Notre-Dame de Fatima. C'est donc dimanche. Sylvie Alain dans l'horoscope, à la souche, et vous le dis dans Oiseau Malin. Bonne journée à toutes et à tous.

0: Bonjour à tous, nous sommes le 15 octobre. Alors, que retenir de cette journée?
1: Bélier, un proche aura un conseil précieux à vous offrir et cette fois-ci, il sera plus judicieux de s'en servir avant d'agir.
0: Taureau, vous aurez beaucoup de choses auxquelles penser, vous serez donc peu enclin à écouter les autres.
1: Vous qui êtes Gémeaux, eh bien vous devrez consacrer du temps et de l'énergie pour redorer votre blason.
0: Cancer, vous avez le sentiment que les choix évoluent très vite, vous avez parfois quelques difficultés à suivre.
1: Les Lions pourraient vous solliciter pour devenir le porte-parole d'une collectivité professionnelle. Cette position, bien qu'intéressante, n'est pas sans risque.
0: Vierge, sur le plan amoureux, vous avez toute chance de mieux vous comprendre.
1: Les Balances, une proposition impromptue pourrait tomber à pic, mais vous avez du mal à y faire face.
0: Scorpion, aujourd'hui, la Lune vous propose d'être vous-même et de vous livrer dans toute votre réalité. Alors faites-le.
1: Sagittaire, vous avez l'esprit libre, alors autant en profiter pour réfléchir à vos futurs projets.
0: Capricorne, vous saurez joindre l'utile à l'agréable en menant une vie mondaine active qui vous permettra de fréquenter des personnes pouvant vous aider à réaliser vos ambitions professionnelles ou sociales.
1: Les Verseaux, sur le plan social, la planète Mercure invitera les natifs du signe à faire montre d'originalité et même d'excentricité.
0: Enfin, petit poisson, c'est aujourd'hui le moment idéal pour renouer une collaboration qui s'était relâchée depuis quelques semaines. Bonne journée à tous, à demain pour un nouvel horoscope. Nous fêterons Edwige.
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1: L'actualité de ce jeudi. Depuis le 8 octobre, les communes de Vanier et Sapois étaient soumises à des coupures d'eau la nuit entre 21h30 et 6h en raison de la sécheresse. Avec ces restrictions et les précipitations tombées dernièrement, il a été constaté une hausse de 50 cm de la nappe phréatique du secteur, ce qui a permis de lever ces coupures nocturnes. La situation reste cependant fragile et des mesures sont mises en place, comme par exemple un approvisionnement par citerne prévu ce jeudi. Les habitants du secteur sont invités à respecter le bon usage de l'eau afin d'éviter de nouvelles mesures plus drastiques. Nestlé Waters Supply Est avait été poursuivi par la justice vosgienne en septembre 2024 pour tromperie et forage illégaux. L'entreprise avait alors, dans une convention, accepté de verser une amende de 2 millions, également 500 000 euros de dommages et intérêts au profit d'associations environnementales. Elle devait aussi réaliser plusieurs travaux d'aménagement. Toutes ces conditions ont été respectées et désormais, le dossier est clos. Hier à Certigny, vers 8h, un automobiliste âgé de 22 ans a perdu le contrôle de sa voiture qui partit en tonneau. L'homme blessé à la tête et à un coude a été pris en charge par les secours pour être ensuite hospitalisé à Épinal. À Gérardmer, la célèbre tour de Merel est désormais interdite d'accès au public suite à des résultats d'expertise de la structure par un bureau d'études. Ces derniers montrent un état préoccupant et la municipalité a suivi les recommandations des experts. Un périmètre de sécurité a donc été mis en place. Une étude va être menée sur l'édifice afin d'examiner les potentielles solutions de rénovation. Affaire bien sûr à suivre. Et puis aujourd'hui, dans Vosges Matin, un article sur les 100 ans du tissage de la mouline Otillo. Nous avons appris le décès de Serge Damini, âgé de 85 ans du Val d'Ajol. Ses obsèques ont eu lieu dans l'intimité. Décès de Nelly Borin, née Le Grand, âgée de 81 ans. Ses obsèques seront célébrées samedi à 10h30 en l'église de la Bresse. Décès d'Yvette Viry, âgée de 82 ans. Ses obsèques sont prévues vendredi à 15h en l'église du Val d'Ajol. Je vous rappelle les obsèques de Christian Mougel, âgé de 75 ans, célébrées samedi à 10h en l'église de la Bresse. Les obsèques de Simone Froidevaune et Mangel de Romiremont, âgée de 86 ans, sont prévues vendredi à 11h au crématorium d'Épinal. Les obsèques de Jacqueline Debuchine et Légin, âgées de 93 ans, sont célébrées vendredi à 14h30 à Saint-Étienne. Les obsèques d'Yvonne Fabreau, née Cole, âgée de 93 ans, sont prévues vendredi à 14h30 en l'église de Ventron. Aujourd'hui sont célébrées les obsèques d'Alain Hamé, âgé de 75 ans, à 10h30 en l'église de la Bresse. Les obsèques de Micheline Sauty, née Belluriez, âgée de 92 ans, à 14h30 en l'abbatiale de Remiremont. Les obsèques de Gilbert Ferry, âgé de 84 ans, prévues à l'église du Tolly à 14h30. Les obsèques de Marie-Thérèse Géhan et Noël, âgées de 93 ans, sont célébrées à 14h30 en l'église de Cornimont. Le sport et le football. En Ligue des Champions, Manchester City a été battu hier par le PSG, 2-4. Le tennisman français Gaël Monfils à 40 ans est désormais en retraite sportive. Et puis à partir de ce jeudi et jusqu'au 17 octobre, eh bien c'est la finale de la Coupe de France de rallye sur le secteur de Remiremont. La météo pour ce jeudi, du soleil, des nuages, 21 degrés. Soleil, nuages et brumes pour vendredi, de 9 à 20 degrés. Quelques pluies au programme de samedi, un petit peu plus pour dimanche. Et lundi, à nouveau un temps sec.
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1: Des rendez-vous au pays de Remiremont et sa ceinture. Alors, l'histoire des récompenses agricoles, deux siècles de vie rurale, d'art et de mémoire paysanne. C'est jusqu'au 7 janvier aux archives municipales, à travers une collection exceptionnelle d'objets d'art. Découvrez l'histoire des comices agricoles, des concours et des distinctions décernées aux agriculteurs les plus méritants jusqu'à la création de l'ordre du mérite agricole en 1883. Une exposition au cœur de l'histoire et du patrimoine agricole français. L'entrée est libre aux horaires d'ouverture des archives municipales donc de Remiremont. Et puis la face cachée du sol, renouvellement des papiers, des vies en suspense. C'est jusqu'au 24 octobre à la médiathèque de Remiremont. Donc l'exposition La Face Cachée invite petits et grands à découvrir ce qui se cache sous nos forêts, nos cultures, nos habitations, sa composition, sa biodiversité et les menaces qui le concernent. Avec Hector, l'arbre mort, découvrez également à travers un arbre grandeur nature et ses tiroirs les richesses insoupçonnées de la biodiversité. Entrez donc aux heures d'ouverture de la médiathèque Le Cercle de Remiremont. Jusqu'au 27 décembre, Pierre Weinmann et les arts décoratifs, musée Charles de Bruyère et artiste vosgien aux multiples talents. Dès 1877, il explore les arts décoratifs dans l'esprit de l'école de Nancy. Faïence, marqueterie, mobilier, émo, reliures et sculptures témoignent de la richesse de son œuvre à travers une centaine de pièces, dont certaines rarement présentées. Et entrée libre également aux horaires d'ouverture du musée Charles de Bruyère. C'est pour tous les publics. Le 23 et le 29 10, il y aura des visites guidées pour adultes, c'est 2 euros. Ce rendez-vous aussi avec les après-midi jeux de société dans le cadre de la rencontre. Et ce sera pour le 4 novembre, c'est pas encore maintenant, mais vous pouvez vous y préparer. Et ce sera à 18h, ce sera à la médiathèque de Remiremont. Et également des nouveautés, puisqu'il y aura le 16 octobre La Ruche, journal d'investigation par la compagnie Myosotis.
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0: Et pour postuler, il faut être titulaire d'une formation bac plus 3 à plus 4 ou équivalent, bien sûr, dans ce domaine. Chez Pépé, c'est un nouvel établissement de restauration rapide qui vous est proposé sur Gérardmer. Et l'établissement recherche justement un cuisinier en restauration rapide. Alors, c'est un poste qui est ouvert aux débutants avec une formation CAP, BEP ou équivalent en cuisine. Et pour commencer, un CDD de 3 mois à 35 heures par semaine vous est proposé. Et puis, le même établissement recherche cette fois-ci un barman maître cocktail, un poste ouvert aux débutants, donc un barman spécialisé dans les cocktails, un poste en CDI à 35 heures par semaine. La société Valru TGV Industrie, basée à Rue-sur-Moselle, est à la recherche d'un piqueur en confection. On vous demande au moins un an d'expérience. Alors, c'est un CDD de 2 mois qui vous est proposé à 35 heures par semaine. À Remiremont, la société Doras recherche un technico-commercial itinérant B2B. Alors, vous travaillerez avec une clientèle de professionnels, artisans, PME du bâtiment. Il faut avoir au moins une première expérience en tant que commercial itinérant, idéalement dans un domaine technique. Et c'est au moins 3 ans d'expérience qui sont demandés. Vous travaillerez en CDI à 35 heures par semaine. La mairie de la Bresse est à la recherche d'un gestionnaire en ressources humaines, poste à pourvoir à partir du 1er décembre. Il faut avoir des connaissances du statut de la fonction publique et territoriale et avoir au moins 1 an d'expérience. C'est un CDI à 35 heures par semaine. Un cabinet de notaire de Remiremont recherche un rédacteur d'acte assistant. Alors, c'est pour un poste en CDI à 35 heures par semaine. Il faut avoir une formation juridique de niveau Masters 1 ou Masters 2 en droit. Une première expérience professionnelle en milieu juridique est appréciée, mais pas indispensable.
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0: 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Est-ce que c'est pareil pour toi?
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24: La cantine scolaire à Fraisse-sur-Moselle fête ses 100 ans ce vendredi. Alors vous avez rendez-vous à la cantine à 16h30 pour l'accueil. Vous pourrez découvrir l'exposition 100 ans de souvenirs à table. Visitez également la cantine pour découvrir les coulisses d'aujourd'hui. L'Assemblée Générale du Comité des Fêtes de Ferdru va se tenir ce vendredi. Rendez-vous à 20h à la salle des Fêtes de Ferdru. À la médiathèque du Tillau, dans le cadre des rencontres avec la France entre Monts et Merveilles, il y a pour ce vendredi 16 octobre une conférence diaporama proposée à 20h avec Pascal Lemarquis qui vous entraîne dans l'épopée historique du Grand Est. Alors c'est gratuit, réservation conseillée, c'est à partir de 12 ans. 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À Ramonchamp, ce samedi, une journée citoyenne vous est proposée avec 4 ateliers. Vous allez pouvoir participer à la rénovation de la chapelle, à la rénovation de l'arboretum de la Mai, entretien du chalet Pingent et fabrication de tables pour le chalet des AFN. Alors il faut s'inscrire en mairie 03 29 25 01 73. À Rue-sur-Moselle, la Scopar vous propose pour ce samedi un concert avec Émilie Christie et ses musiciens au programme Chansons françaises et rétro. C'est à 20h30 au centre socioculturel avec une entrée à 15€ sur réservation. Vous pouvez prendre vos billets avec la conciergerie Pressing des Vosges du Tio, la bijouterie itinérante Lorenzi, avec le site Hello Asso. Et sur place, le tarif sera de 18€. Pour en savoir plus, contactez le 06 74 14 02 15 06. La classe 2028 de Fraisse vous propose le feu de la Saint-Jean ce samedi. Rendez-vous à Fraisse-sur-Moselle, place du cours Franponiès à partir de 19h. Soirée tarte flambée et buvette avec chavande et feu d'artifice. La 9e édition du Salon des médecines douces et du bien-être est prévue pour ce dimanche au Tio. Ce sera la salle Omnisport de 10h à 18h et ce sera en entrée libre. Dimanche, vous allez pouvoir participer à la 2e marche rose organisée par la maison de santé à Rue-sur-Moselle. C'est un rendez-vous ouvert à tous. Inscription sur place à 8h45 devant la maison de santé. 3€ par personne ou 10€ avec l'article rose. Marche de 2, 5 ou 10 km avec aussi un échauffement prévu en commun à 9h45. Départ libre de 8h45 à 11h. Ravitaillement à l'arrivée et buvette sur place. Avec la paroisse Ozanam, il y a une messe qui est prévue ce dimanche. Rendez-vous à 10h, église du Tio, pour Notre-Dame de Fatima.
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1: Voici un nouveau numéro de Bel et Bien. Nous sommes bien sûr avec Marie-Alice. Bonjour.
2: Bonjour à tous et bonjour Raphaël.
1: Alors aujourd'hui, tu nous parles de quoi ?
2: Eh bien, aujourd'hui, je vais parler des édulcorants. Mmh. Parce qu'il est vrai qu'il y a pas mal de gens qui l'utilisent pour remplacer le sucre. Mais est-ce que c'est si bon que ça ? Maintenant, donc, il y a plus de 30 ans qu'il y a du recul. Et on s'est rendu compte que ce n'était pas vraiment très, très bien.
1: D'accord.
2: Il vaut mieux le vrai sucre, en fait, mais en mettre moins. Mmh. Voilà. Alors, effectivement, les édulcorants, c'est quelque chose qui n'est pas très bon pour la santé. D'ailleurs, il y a plusieurs associations qui en demandent l'interdiction, notamment de l'aspartame. Hein, c'était le premier édulcorant qui a existé. Mmh. Hein. Alors, on va le retrouver partout, hein, dans les chewing-gums, dans certaines pâtisseries, dans les yaourts.
1: Dans les fameuses boissons sans sucre.
2: Les fameuses boissons sans sucre, voilà. Mais sans sucre ne veut pas dire qu'il n'y en a pas du tout. Oui. En fait, il y a ce fameux édulcorant. Donc, on utilise maintenant un peu moins l'aspartame, plutôt le stevia, mais c'est quand même pas un ami pour nous, ça. Hein? Alors donc, ils entretiennent notre appétence du sucre, parce que de ne pas supprimer le sucre totalement, de manger ce faux sucre, l'organisme, quand il arrive dans l'organisme, du moins, l'organisme va le stocker, il va faire comme si c'était du vrai sucre pour lui, puisque dans notre cerveau, on a quand même cette sensation de sucré. Donc du coup, c'est vraiment très mauvais. Tous ces substituts donc, au sucre sont plébiscités pour leur apport énergétique, donc qui est vraiment très très limité, en moyenne donc 2 calories pour 100 grammes, contre 400 pour un morceau de sucre, voire quasi nul pour les édulcorants intenses. Ces derniers ont aussi un pouvoir sucrant important, 200 fois plus que celui du sucre normal, ah oui. Hein, du sucre de table. Donc, une dose infime suffit à apporter une saveur très prononcée. Pour cette raison, les édulcorants donc intenses sont très utilisés dans les produits light ou allégés. C'est ce qu'on disait donc tout à l'heure. Alors, ils entretiennent inlassablement notre addiction au sucre. Et c'est justement cette addiction au sucre qu'il faudrait éliminer. Puisque, comme je disais tout à l'heure, l'organisme fait comme si c'était du sucre qu'on lui apportait. Alors, ils ne font malheureusement pas perdre de poids. C'est pas parce que on va supprimer le sucre, on va prendre ces édulcorants, que l'on va perdre du poids, puisque l'organisme va quand même stocker, va faire comme il stockait, puisqu'il a l'impression d'avoir du sucre. Donc, ce n'est vraiment pas très intéressant. Alors, il y a aussi la stevia, puisqu'on incriminait beaucoup l'aspartame, notamment pour certains cancers, hein. Très mauvais. Hein, la Ligue contre le cancer voudrait aussi interdire l'aspartame. Pour lui, c'est vraiment quelque chose de très, très mauvais pour tous les cancers gastro-intestinaux, notamment.
1: Ah oui.
2: Hein, donc voilà. Donc la stevia trompe son monde. Cet ingrédient, qui est classé parmi les édulcorants naturels, est pourtant bien plus industriel qu'on ne l'imagine. La stevia est considérée comme un produit ultra transformé. En effet, les glucosides de stéviol, les molécules sucrantes extraites de la plante, ne représentent, selon les marques, qu'une infime partie du produit et peuvent être associés à d'autres édulcorants de synthèse, voire du sucre, pour masquer son goût de réglisse en plus, hein, qui ne fait pas forcément donc l'unanimité. Alors, si on recherche une stevia vraiment naturelle, il faut regarder la composition. Le produit en poudre doit être de couleur verte et 100% pur. Voilà, il faut vraiment bien regarder. Alors, on le trouvera plus facilement dans les magasins bio. Mais il faut vraiment demander, avoir un conseil pour être vraiment sûr d'avoir du 100% bio et du 100% pur.
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2: Des rendez-vous au pays de Remiremont et sa ceinture. Alors, l'histoire des récompenses agricoles, 2 siècles de vie rurale, d'art et de mémoire paysanne. C'est jusqu'au 7 janvier aux archives municipales, à travers une collection exceptionnelle d'objets d'art. Découvrez l'histoire des comices agricoles, des concours et des distinctions décernées aux agriculteurs les plus méritants jusqu'à la création de l'ordre du mérite agricole en 1883. Une exposition au cœur de l'histoire et du patrimoine agricole français. L'entrée est libre aux horaires d'ouverture des archives municipales donc de Remiremont. Et puis la face cachée du sol, renouvellement des papiers, des vies en suspens. C'est jusqu'au 24 octobre à la médiathèque de Remiremont. Donc l'exposition La face cachée invite petits et grands à découvrir ce qui se cache sous nos forêts, nos cultures, nos habitations, sa composition, sa biodiversité et les menaces qui le concernent. Avec Hector, l'arbre mort, découvrez également à travers un arbre grandeur nature et ses tiroirs les richesses insoupçonnées de la biodiversité. Entrez donc aux heures d'ouverture de la médiathèque, le cercle de Remiremont. Jusqu'au 27 décembre, Pierre Weinmann et les arts décoratifs, musée Charles de Bruyère et artiste vosgien aux multiples talents. Dès 1877, il explore les arts décoratifs dans l'esprit de l'école de Nancy. Faïence, marqueterie, mobilier, émo, reliures et sculptures témoignent de la richesse de son œuvre à travers une centaine de pièces dont certaines rarement présentées. Et entrée libre également aux horaires d'ouverture du musée Charles de Bruyère. C'est pour tous les publics. Et le 23 et le 29 10, il y aura des visites guidées pour adultes, c'est 2 euros. Et ce rendez-vous aussi avec les après-midi jeux de société dans le cadre de la rencontre. Et ce sera pour le 4 novembre, c'est pas encore maintenant, mais vous pouvez vous y préparer. Et ce sera à 18h, ce sera à la médiathèque de Remiremont. Et également des nouveautés, puisqu'il y aura le 16 octobre La Ruche, journal d'investigation par la compagnie Myosotis.
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1: Le magasin Optique Saint-Jean du Tillot est à la recherche d'un opticien lunetier. Alors, c'est un poste en CDD de 6 mois qui vous est proposé à mi-temps ou à temps plein. C'est à discuter. Il faut être diplômé d'un BTS opticien lunetier obligatoirement afin de postuler. L'Académie de Nancy-Metz est à la recherche d'un coordinateur ULIS pour travailler au lycée professionnel Camille Claudel de Romiremont. Alors, c'est un poste de 11 mois qui vous est proposé à temps partiel, 24 heures par semaine. Et pour postuler, il faut être titulaire d'une formation Bac plus 3, plus 4 ou équivalent, bien sûr, dans ce domaine. Chez Pépé, c'est un nouvel établissement de restauration rapide qui vous est proposé sur Gérardmer. Et l'établissement recherche justement un cuisinier en restauration rapide. Alors, c'est un poste qui est ouvert aux débutants avec une formation CAP, BEP ou équivalent en cuisine. Et pour commencer, un CDD de 3 mois à 35 heures par semaine vous est proposé. Et puis, le même établissement recherche cette fois-ci un barman maître cocktail, un poste ouvert aux débutants, donc un barman spécialisé dans les cocktails, un poste en CDI à 35 heures par semaine. La société Valru TGV Industrie, basée à Rue-sur-Moselle, est à la recherche d'un piqueur en confection. On vous demande au moins un an d'expérience. Alors, c'est un CDD de 2 mois qui vous est proposé à 35 heures par semaine. À Romiremont, la société Doras recherche un technico-commercial itinérant B2B. Alors, vous travaillerez avec une clientèle de professionnels, artisans, PME du bâtiment. Il faut avoir au moins une première expérience en tant que commercial itinérant, idéalement dans un domaine technique. Et c'est au moins 3 ans d'expérience qui sont demandés. Vous travaillerez en CDI à 35 heures par semaine. La mairie de la Bresse est à la recherche d'un gestionnaire en ressources humaines, poste à pourvoir à partir du 1er décembre. Il faut avoir des connaissances du statut de la fonction publique et territoriale et avoir au moins 1 an d'expérience. C'est un CDI à 35 heures par semaine. Un cabinet de notaire de Romiremont recherche un rédacteur d'actes assistant. Alors, c'est pour un poste en CDI à 35 heures par semaine. Il faut avoir une formation juridique de niveau Masters 1 ou Masters 2 en droit. Une première expérience professionnelle en milieu juridique est appréciée, mais pas indispensable.
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2: L'actualité de ce jeudi. Depuis le 8 octobre, les communes de Vagny et Sapois étaient soumises à des coupures d'eau la nuit entre 21h30 et 6h en raison de la sécheresse. Avec ces restrictions et les précipitations tombées dernièrement, il a été constaté une hausse de 50 cm de la nappe phréatique du secteur, ce qui a permis de lever ces coupures nocturnes. La situation reste cependant fragile et des mesures sont mises en place, comme par exemple un approvisionnement par citerne prévu ce jeudi. Les habitants du secteur sont invités à respecter le bon usage de l'eau afin d'éviter de nouvelles mesures plus drastiques. Nestlé Waters Supply Est avait été poursuivi par la justice vosgienne en septembre 2024 pour tromperie et forages illégaux. L'entreprise avait alors, dans une convention, accepté de verser une amende de 2 millions, également 500 000 euros de dommages et intérêts au profit d'associations environnementales. Elle devait aussi réaliser plusieurs travaux d'aménagement. Toutes ces conditions ont été respectées et désormais, le dossier est clos. Hier, à Certigny, vers 8h, un automobiliste âgé de 22 ans a perdu le contrôle de sa voiture qui partit en tonneau. L'homme blessé à la tête et à un coude a été pris en charge par les secours pour être ensuite hospitalisé à Épinal. À Gérardmer, la célèbre tour de Merel est désormais interdite d'accès au public suite à des résultats d'expertise de la structure par un bureau d'études. Ces derniers montrent un état préoccupant et la municipalité a suivi les recommandations des experts. Un périmètre de sécurité a donc été mis en place. Une étude va être menée sur l'édifice afin d'examiner les potentielles solutions de rénovation. Affaire bien sûr à suivre. Et puis aujourd'hui, dans Vosges Matin, un article sur les 100 ans du tissage de la mouline au Tillot. Nous avons appris le décès de Serge Damini, âgé de 85 ans du Val d'Ajol. Ses obsèques ont eu lieu dans l'intimité. Décès de Nelly Borin, née Le Grand, âgée de 81 ans. Ses obsèques seront célébrées samedi à 10h30 en l'église de la Bresse. Décès d'Yvette Viry, âgée de 82 ans. Ses obsèques sont prévues vendredi à 15h en l'église du Val d'Ajol. Je vous rappelle les obsèques de Christian Mougel, âgé de 75 ans, célébrées samedi à 10h en l'église de la Bresse. Les obsèques de Simone Froidevaux, née Mangel, de Romiremont, âgée de 86 ans, sont prévues vendredi à 11h au crématorium d'Épinal. Les obsèques de Jacqueline Debuchy, née Légin, âgée de 93 ans, sont célébrées vendredi à 14h30 à Saint-Étienne. Les obsèques d'Yvonne Fabreau, née Cole, âgée de 93 ans, sont prévues vendredi à 14h30 en l'église de Ventron. Aujourd'hui sont célébrées les obsèques d'Alain Hamet, âgé de 75 ans, à 10h30 en l'église de la Bresse. Les obsèques de Micheline Sauty, née Belluriez, âgée de 92 ans, à 14h30 en l'abbatiale de Remiremont. Les obsèques de Gilbert Ferry, âgé de 84 ans, prévues à l'église du Tolly à 14h30. Les obsèques de Marie-Thérèse Géhan et Noël, âgées de 93 ans, sont célébrées à 14h30 en l'église de Cornimont. Le sport et le football. En Ligue des Champions, Manchester City a été battu hier par le PSG, 2 buts à 4. Le tennisman français Gaël Monfils, à 40 ans, est désormais en retraite sportive. Et puis, à partir de ce jeudi et jusqu'au 17 octobre, eh bien, c'est la finale de la Coupe de France de rallye sur le secteur de Remiremont. La météo pour ce jeudi, du soleil, des nuages, 21 degrés. Soleil, nuages et brumes pour vendredi, de 9 à 20 degrés. Quelques pluies au programme de samedi, un petit peu plus pour dimanche. Et lundi, à nouveau un temps sec.
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1: On va commencer avec la 19e édition du festival Graines d'étoiles à la MCL de Gérardmer qui bat son plein jusqu'au 30 octobre. C'est le festival du film jeune public, bien sûr. Graines d'étoiles prend son envol. C'est la thématique de cette année. 28 films, 6 avant-premières, du spectacle vivant, une vingtaine d'animations également. Vous aurez tous les détails en allant sur grainesdetoiles.com. Alors voici un film dont on a déjà parlé, mais toujours à l'affiche dans pas mal de salles d'ailleurs. Visible au Tillot, à la Bresse, à Vanier et à Remiremont, il s'agit de la fresque historique Justin le Juste d'Éric Barbier. Un film porté par Alban Ivanov, Biran Ba et Alexandra Lamy. Le film suit un simple paysan projeté dans l'enfer de la Première Guerre mondiale. Il va se révolter contre les injustices d'un commandement absurde. Alors un film à saluer d'un coup de cœur au festival du film de fiction historique avec la belle note de 3,8 sur 5 sur Allociné. La presse ainsi que le public soulignent une magnifique leçon d'humanité et aussi la prestation poignante d'Alban Ivanov, d'un surprenant dans ce drôle dramatique à contre-emploi. Le film Garant, c'est à découvrir aux Variétés du Tillot, à l'Entracte de Vanier, puis au Majestic de Remiremont. Un film de Jeanne Herry avec Adèle Exarchopoulos et Sarah Giraudot. Le film retrace 8 ans du parcours d'une jeune comédienne vaillante dont le refuge dans l'alcool met sa vie en danger. Un film sélectionné en compétition officielle au Festival de Cannes avec la note de 4,1 sur 5 sur Allociné. Et les critiques saluent surtout la performance magistrale et solaire d'Adèle Exarchopoulos. Au Casino de Gérardmer, puis au Majestic de Remiremont, vous retrouverez l'adaptation des Misérables, le film de Fred Cavaillé avec Vincent Lindon qui incarne Jean Valjean face à Tahar Rahim en inspecteur Javert. Alors pour la petite histoire, le film a été présenté en avant-première en sélection officielle du festival de San Sébastien et il est déjà noté 3,9 sur 5 sur Allociné. Les critiques saluent un grand spectacle mené comme un thriller historique sous haute tension et il est donc porté par ce très beau duo d'acteurs. Et puis au Majestic de Remiremont, ne manquez pas ces deux avant-premières avec deux films d'animation à voir en famille, pourquoi pas. Tout d'abord, une aventure hilarante spéciale Halloween, c'est Shaun le mouton et la bête d'Halloween. Suite aux bêtises d'un fermier, Shaun improvise une expérience de scientifique fou et déchaîne une étrange bête sauvage dans les bois. Et puis découvrez également le mystère Lucy Lost d'Olivier Clerc, l'histoire poétique d'une jeune fille aux dons extraordinaires qui s'embarque dans un voyage fantastique. Les premiers retours saluent un univers visuel enchanteur et une histoire remplie de magie.
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1: Deuxième séquence sur les témoignages de la guerre de Monsieur Abtel et Madame Vendrel.
2: Donc j'ai une petite question pour Monsieur Ruben. Est-ce que les Allemands fouillaient les maisons ?
1: Oui, ils les fouillaient et c'est pour ça qu'ils cachaient les objets ailleurs, certains objets. Ils devaient même peindre leurs fenêtres ou fermer les volets à une certaine heure le soir. Sinon, ils pouvaient être victimes de certaines choses.
3: Oui, et ceux qui n'avaient pas de volets devaient peindre leurs fenêtres en noir. Oui, mais bon, je le redis quand même.
2: En noir très très foncé pour pas qu'on puisse voir l'intérieur.
3: Voilà.
2: Comment se déroulaient les interrogations allemandes, monsieur ?
3: Au stade de Saint-Jean. Et je crois que... Alors, je sais plus, mais je crois qu'elles étaient assez strictes quand même, les interrogations.
2: Et oui, elle se déroulait au stade Saint-Jean. Les gens étaient attachés sur une chaise au milieu du stade et ils se faisaient interroger par la...

0: Gestapo.
1: Est-ce qu'il y avait des frontières à la sortie du TIO?
2: Oui, il y avait des frontières. Même que si, Madame Vendrel nous l'a dit, même que le Ramonchamp, ils auraient pu passer par là avant, sauf qu'il était bloqué par les frontières.
3: Parce que là, vous allez parler de la période de 40 à 44. Après, il faudrait parler aussi de l'évacuation du TIO.
4: Moi, j'avais une question sur l'évacuation du TIO. Monsieur Abtel est parti combien de jours avant la libération du TIO?
1: 4.
4: Et pour Ruben, combien de jours est partie Madame Vendrel avant la libération du TIO?
2: Elle est partie le matin même à 5 heures, un truc comme ça. Ouais. Et j'ai une autre question. Comment a-t-on décidé de la journée de l'évacuation? C'était le père de Monsieur Abtel, qui était un très bon ami d'une certaine personne qui avait des renseignements. Du coup, lui a dit qu'ils n'ont pas pu partir en avance. Ce jour a été choisi puisque c'était un accord entre eux. Avec les Allemands pour qu'ils fuissent avant que la guerre vraiment éclate au TIO. Comment ont-ils évacué le TIO? Quelle option avaient-ils?
4: Ils avaient la marche à pied, évidemment. Ou ils avaient les vélos.
1: Les camions.
4: Et les camions.
2: Oui, d'accord. Et il y a eu un pont qui a été détruit aussi. Lequel c'était qui était la dernière personne à monter dessus?
4: Le nom du pont, je sais plus, mais c'est le père ou le grand-père de Monsieur Abtel qui était le dernier à passer dessus parce que un de ses camarades lui avait dit le pont explose dans 3 minutes et puis du coup c'est le dernier à avoir passé ça.
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21: 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L'actualité de ce jeudi. Depuis le 8 octobre, les communes de Vanier et Sapois étaient soumises à des coupures d'eau la nuit entre 21h30 et 6h en raison de la sécheresse. Avec ces restrictions et les précipitations tombées dernièrement, il a été constaté une hausse de 50 cm de la nappe phréatique du secteur, ce qui a permis de lever ces coupures nocturnes. La situation reste cependant fragile et des mesures sont mises en place, comme par exemple un approvisionnement par citerne prévu ce jeudi. Les habitants du secteur sont invités à respecter le bon usage de l'eau afin d'éviter de nouvelles mesures plus drastiques. Nestlé Waters Supply Est avait été poursuivi par la justice vosgienne en septembre 2024 pour tromperie et forage illégaux. L'entreprise avait alors, dans une convention, accepté de verser une amende de 2 millions, également 500 000 euros de dommages et intérêts au profit d'associations environnementales. Elle devait aussi réaliser plusieurs travaux d'aménagement. Toutes ces conditions ont été respectées et désormais, le dossier est clos. Hier, à Certigny, vers 8h, un automobiliste âgé de 22 ans a perdu le contrôle de sa voiture qui partit en tonneau. L'homme blessé à la tête et à un coude a été pris en charge par les secours pour être ensuite hospitalisé à Épinal. À Gérardmer, la célèbre tour de Merelle est désormais interdite d'accès au public suite à des résultats d'expertise de la structure par un bureau d'études. Ces derniers montrent un état préoccupant et la municipalité a suivi les recommandations des experts. Un périmètre de sécurité a donc été mis en place. Une étude va être menée sur l'édifice afin d'examiner les potentielles solutions de rénovation, affaire bien sûr à suivre. Et puis aujourd'hui, dans Vosges Matin, un article sur les 100 ans du tissage de la mouline au Tillot. Nous avons appris le décès de Serge Damini, âgé de 85 ans du Val d'Ajol. Ses obsèques ont eu lieu dans l'intimité. Décès de Nelly Borin, née Legrand, âgée de 81 ans. Ses obsèques seront célébrées samedi à 10h30 en l'église de la Bresse. Décès d'Yvette Viry, âgée de 82 ans. Ses obsèques sont prévues vendredi à 15h en l'église du Val d'Ajol. Je vous rappelle les obsèques de Christian Mougel, âgé de 75 ans, célébrées samedi à 10h en l'église de la Bresse. Les obsèques de Simone Froidevaux et Mangel de Remiremont, âgés de 86 ans, sont prévues vendredi à 11h au crématorium d'Épinal. Les obsèques de Jacqueline Debuchy et Légin, âgés de 93 ans, sont célébrées vendredi à 14h30 à Saint-Étienne. Les obsèques d'Yvonne Fabreau, Nicole, âgée de 93 ans, sont prévues vendredi à 14h30 en l'église de Ventron. Aujourd'hui sont célébrées les obsèques d'Alain Hamet, âgé de 75 ans, à 10h30 en l'église de la Bresse. Les obsèques de Micheline Sauty, née Belluriez, âgée de 92 ans, à 14h30 en l'abbatiale de Remiremont. Les obsèques de Gilbert Ferry, âgé de 84 ans, prévues à l'église du Tolly à 14h30. Les obsèques de Marie-Thérèse Géhan et Noël, âgées de 93 ans, sont célébrées à 14h30 en l'église de Cornimont. Le sport et le football en Ligue des Champions, Manchester City a été battu hier par le PSG, 2-4. Le tennisman français Gaël Monfils, à 40 ans, est désormais en retraite sportive. Et puis, à partir de ce jeudi et jusqu'au 17 octobre, eh bien, c'est la finale de la Coupe de France de rallye sur le secteur de Remiremont. La météo pour ce jeudi, du soleil, des nuages, 21 degrés. Soleil, nuages et brumes pour vendredi, de 9 à 20 degrés. Quelques pluies au programme de samedi, un petit peu plus pour dimanche. Et lundi, à nouveau un temps sec.

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1: La cantine scolaire à Fraisse-sur-Moselle fête ses 100 ans ce vendredi. Alors vous avez rendez-vous à la cantine à 16h30 pour l'accueil. Vous pourrez découvrir l'exposition 100 ans de souvenirs à table. Visitez également la cantine pour découvrir les coulisses d'aujourd'hui. L'Assemblée Générale du Comité des Fêtes de Ferdru va se tenir ce vendredi. Rendez-vous à 20h à la salle des Fêtes de Ferdru. À la médiathèque du Tillot, dans le cadre des rencontres avec la France entre monts et merveilles, il y a pour ce vendredi 16 octobre une conférence diaporama proposée à 20h avec Pascal Lemarquis qui vous entraîne dans l'épopée historique du Grand Est. Alors c'est gratuit, réservation conseillée, c'est à partir de 12 ans. Avec les variétés du Tillot, retrouvez pour ce vendredi à 21h un concert rock celtique et festif avec le groupe Guinness en entrée libre. 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À Ramonchamp, ce samedi, une journée citoyenne vous est proposée avec 4 ateliers. Vous allez pouvoir participer à la rénovation de la chapelle, à la rénovation de l'arboretum de la Mais, entretien du chalet Pingent et fabrication de tables pour le chalet des AFN. Alors il faut s'inscrire en mairie 03 29 25 01 73. À Rue-sur-Moselle, la Scopar vous propose pour ce samedi un concert avec Émilie Christie et ses musiciens au programme Chansons françaises et rétro. C'est à 20h30 au centre socioculturel avec une entrée à 15 euros sur réservation. Vous pouvez prendre vos billets avec la conciergerie Pressing des Vosges du Tillot, la bijouterie itinérante Lorenzi, avec le site Hello Asso. Et sur place, le tarif sera de 18 euros. Pour en savoir plus, contactez le 06 60 74 02 15 06. La classe 2028 de Fraisse vous propose le feu de la Saint-Jean ce samedi. Rendez-vous à Fraisse-sur-Moselle, place du Cours Franc-Pommiès à partir de 19h. Soirée tarte flambée et buvette avec chavande et feu d'artifice. La 9e édition du Salon des médecines douces et du bien-être est prévue pour ce dimanche au Tillot. Ce sera la salle Omnisport de 10h à 18h et ce sera en entrée libre. Dimanche, vous allez pouvoir participer à la 2e marche rose organisée par la maison de santé à Rue-sur-Moselle. C'est un rendez-vous ouvert à tous. Inscription sur place à 8h45 devant la maison de santé. 3 euros par personne ou 10 euros avec l'article rose. Marche de 2, 5 ou 10 km avec aussi un échauffement prévu en commun à 9h45. Départ libre de 8h45 à 11h. Ravitaillement à l'arrivée et buvette sur place. Avec la paroisse Ozanam, il y a une messe qui est prévue ce dimanche. Rendez-vous à 10h, église du Tillot, pour Notre-Dame de Fatima.
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0: Des rendez-vous au pays de Remiremont et sa ceinture. Alors, l'histoire des récompenses agricoles, 2 siècles de vie rurale, d'art et de mémoire paysanne. C'est jusqu'au 7 janvier aux archives municipales, à travers une collection exceptionnelle d'objets d'art. Découvrez l'histoire des comices agricoles, des concours et des distinctions décernées aux agriculteurs les plus méritants jusqu'à la création de l'ordre du mérite agricole en 1883. Une exposition au cœur de l'histoire et du patrimoine agricole français. L'entrée est libre aux horaires d'ouverture des archives municipales donc de Remiremont. Et puis la face cachée du sol, renouvellement des papiers, des vies en suspens. C'est jusqu'au 24 octobre à la médiathèque de Remiremont. Donc l'exposition La face cachée invite petits et grands à découvrir ce qui se cache sous nos forêts, nos cultures, nos habitations, sa composition, sa biodiversité et les menaces qui le concernent. Avec Hector, l'arbre mort, découvrez également à travers un arbre grandeur nature et ses tiroirs les richesses insoupçonnées de la biodiversité. Entrez donc aux heures d'ouverture de la médiathèque, le cercle de Remiremont. Jusqu'au 27 décembre, Pierre Weinmann et les arts décoratifs, musée Charles de Bruyère et artiste vosgien aux multiples talents. Dès 1877, il explore les arts décoratifs dans l'esprit de l'école de Nancy. faïence, marqueterie, mobilier, émo, reliures et sculptures témoignent de la richesse de son œuvre à travers une centaine de pièces dont certaines rarement présentées. Et entrée libre également aux horaires d'ouverture du musée Charles de Bruyère. C'est pour tous les publics. Et le 23 et le 29 10, il y aura des visites guidées pour adultes, c'est 2 euros. Et ce rendez-vous aussi avec les après-midi jeux de société dans le cadre de la rencontre. Et ce sera pour le 4 novembre, c'est pas encore maintenant, mais vous pouvez vous y préparer. Et ce sera à 18h, ce sera à la médiathèque de Remiremont. Et également des nouveautés, puisqu'il y aura le 16 octobre La Ruche, journal d'investigation par la compagnie Myosotis.
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2: Quand les générations se rencontrent, ce n'est pas seulement le temps qui se partage, mais aussi les savoirs et les valeurs. Des associations existent comme Unicité, où Roland, retraité, transmet son vécu, ses histoires, à Cassandre, 22 ans, qui arrive avec son regard neuf, sa curiosité et son énergie. Un duo intergénérationnel qui s'enrichit mutuellement. Alors Cassandre, qu'est-ce qui vous plaît dans cette expérience ?
3: Ce qui me plaît, c'est le lien social. Rencontrer des personnes plus âgées que moi, ça m'apporte d'apprendre leur histoire et de prendre confiance en moi.
4: La rencontre avec les jeunes, ça m'apporte un regard sur les difficultés qu'ils ont. Et ça, c'est, à mes yeux, c'est primordial, ça.
3: Roland m'apporte son vécu, son histoire et des conseils pour les embauches. Il peut m'aiguiller.
2: Et qu'est-ce que vous faites ensemble ?
4: On a quelques activités ludiques. On a fait une ou deux marches, on a fait une petite partie de boules aussi, on a joué au domino et puis on a parlé un petit peu. Quoi.
3: Il m'a montré un peu comment on fait de l'accordéon.
2: Et vous Cassandre, vous lui apportez quoi ?
3: Par rapport au téléphone, envoyer un message et tout ça. Il aime pas ça et il comprend rien. Le premier truc qu'on j'avais fait pour les messages, il a noté sur un petit papier comment faire toutes les étapes.
2: Merci à tous les deux. Les rencontres entre les générations, c'est construire des liens où chacun a quelque chose à transmettre et à recevoir.
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2: Pourquoi manger des cacahuètes? Longtemps réduite à un simple apéritif, la cacahuète est en réalité un aliment nutritionnellement riche. Source de protéines végétales, de bons lipides, de vitamines, de fibres et de minéraux essentiels comme le manganèse et le sélénium, elle offre de nombreux bienfaits pour la santé. Sa teneur en nutriments essentiels en fait un aliment à forte valeur nutritionnelle. La cacahuète fait partie des légumineuses comme le pois chiche ou la lentille. Sa composition nutritionnelle la rapproche pourtant des super aliments riches comme les amandes ou les noisettes. Avec environ 25 g de protéines pour 100 g, elle est aussi bien chargée en lipides de qualité, notamment 49% d'acides gras, majoritairement monoinsaturés, ces bonnes graisses qui chouchoutent le cœur. La teneur en glucides reste modérée, 16%, dont une large part de fibres, ce qui en fait un aliment à index glycémique bas, utile pour la gestion de la glycémie. Elle offre des apports intéressants en vitamines et minéraux, des vitamines E, B3, B9, qui soutiennent l'énergie et la régénération cellulaire, et une bonne dose de magnésium.

0: Et pourtant, elles peuvent aider à garder la ligne. Tout est une question de mesure et d'alimentation contrôlée. Leur teneur en fibres est plutôt importante. Résultat, elles restent plus longtemps dans l'estomac, elles ralentissent la digestion et calment la faim. Pour les sportifs, la cacahuète est l'encas idéal pour recharger les batteries sans tomber dans la junk food. Elle coche donc toutes les cases du sportif, bon gras, glucides complexes et protéines végétales bien fournies et en prime des acides aminés. La cacahuète est aussi riche en magnésium, parfait pour éviter les crampes, et en vitamine B3, essentielle au métabolisme énergétique.
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1: La cantine scolaire à Fraisse-sur-Moselle fête ses 100 ans ce vendredi. Alors vous avez rendez-vous à la cantine à 16h30 pour l'accueil. Vous pourrez découvrir l'exposition 100 ans de souvenirs à table. Visitez également la cantine pour découvrir les coulisses d'aujourd'hui. L'Assemblée Générale du Comité des Fêtes de Ferdru va se tenir ce vendredi. Rendez-vous à 20h à la salle des Fêtes de Ferdru. À la médiathèque du Tillot, dans le cadre des rencontres avec la France entre monts et merveilles, il y a pour ce vendredi 16 octobre une conférence diaporama proposée à 20h avec Pascal Lemarquis qui vous entraîne dans l'épopée historique du Grand Est. Alors c'est gratuit, réservation conseillée, c'est à partir de 12 ans. 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À Ramonchamp, ce samedi, une journée citoyenne vous est proposée avec 4 ateliers. Vous allez pouvoir participer à la rénovation de la chapelle, à la rénovation de l'arboretum de la Mai, entretien du chalet Pingent et fabrication de tables pour le chalet des AFN. Alors il faut s'inscrire en mairie 03 29 25 01 73. À Rue-sur-Moselle, la Scopar vous propose pour ce samedi un concert avec Émilie Christie et ses musiciens au programme Chansons françaises et rétro. C'est à 20h30 au centre socioculturel avec une entrée à 15€ sur réservation. Vous pouvez prendre vos billets avec la conciergerie Pressing des Vosges du Tio, la bijouterie itinérante Lorenzi, avec le site Hello Asso. Et sur place, le tarif sera de 18€. Pour en savoir plus, contactez le 06 74 02 15 06. La classe 2028 de Fraisse vous propose le feu de la Saint-Jean ce samedi. Rendez-vous à Fraisse-sur-Moselle, place du Cours Franponiès à partir de 19h. Soirée tarte flambée et buvette avec chavande et feu d'artifice. La 9e édition du Salon des médecines douces et du bien-être est prévue pour ce dimanche au Tio. Ce sera la salle Omnisport de 10h à 18h et ce sera en entrée libre. Dimanche, vous allez pouvoir participer à la 2e marche rose organisée par la maison de santé à Rue-sur-Moselle. C'est un rendez-vous ouvert à tous. Inscription sur place à 8h45 devant la maison de santé. 3€ par personne ou 10€ avec l'article rose. Marche de 2, 5 ou 10 km avec aussi un échauffement prévu en commun à 9h45. Départ libre de 8h45 à 11h. Ravitaillement à l'arrivée et buvette sur place. Avec la paroisse Ozanam, il y a une messe qui est prévue ce dimanche. Rendez-vous à 10h, église du Tio, pour Notre-Dame de Fatima.
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1: La cantine scolaire à Fraisse-sur-Moselle fête ses 100 ans ce vendredi. Alors vous avez rendez-vous à la cantine à 16h30 pour l'accueil. Vous pourrez découvrir l'exposition 100 ans de souvenirs à table. Visitez également la cantine pour découvrir les coulisses d'aujourd'hui. L'Assemblée Générale du Comité des Fêtes de Ferdru va se tenir ce vendredi. Rendez-vous à 20h à la salle des Fêtes de Ferdru. À la médiathèque du Tillot, dans le cadre des rencontres avec la France entre monts et merveilles, il y a pour ce vendredi 16 octobre une conférence diaporama proposée à 20h avec Pascal Lemarquis qui vous entraîne dans l'épopée historique du Grand Est. Alors c'est gratuit, réservation conseillée, c'est à partir de 12 ans. Avec les variétés du Tillot, retrouvez pour ce vendredi à 21h un concert rock celtique et festif avec le groupe Guinness en entrée libre. C'est ce samedi que vous retrouverez le loto de Radio des Ballons. Alors rendez-vous à la médiathèque du Tillot à partir de 19h pour l'ouverture des portes. Premier jeu à 20h30. Plus de 9 000 € de lot cette année. Bon voyage, bon achat de nombreux autres lots. 5 € le carton avec buvette, petite restauration. Ce sera en placement libre. Renseignements 03 29 28 10 34. À Ramonchamp, ce samedi, une journée citoyenne vous est proposée avec 4 ateliers. Vous allez pouvoir participer à la rénovation de la chapelle, à la rénovation de l'arboretum de la Mai, entretien du chalet Pingent et fabrication de tables pour le chalet des AFN. Alors il faut s'inscrire en mairie 03 29 25 01 73. À Rue-sur-Moselle, la Scopar vous propose pour ce samedi un concert avec Émilie Christie et ses musiciens au programme Chansons françaises et rétro. C'est à 20h30 au centre socioculturel avec une entrée à 15€ sur réservation. Vous pouvez prendre vos billets avec la conciergerie Pressing des Vosges du Tio, la bijouterie itinérante Lorenzi, avec le site Hello Asso. Et sur place, le tarif sera de 18€. Pour en savoir plus, contactez le 06 74 02 15 06. La classe 2028 de Fraisse vous propose le feu de la Saint-Jean ce samedi. Rendez-vous à Fraisse-sur-Moselle, place du cours Franponiès à partir de 19h. Soirée tarte flambée et buvette avec chavande et feu d'artifice. La 9e édition du Salon des médecines douces et du bien-être est prévue pour ce dimanche au Tio. Ce sera la salle Omnisport de 10h à 18h et ce sera en entrée libre. Dimanche, vous allez pouvoir participer à la 2e marche rose organisée par la maison de santé à Rue-sur-Moselle. C'est un rendez-vous ouvert à tous. Inscription sur place à 8h45 devant la maison de santé. 3€ par personne ou 10€ avec l'article rose. Marche de 2, 5 ou 10 km avec aussi un échauffement prévu en commun à 9h45. Départ libre de 8h45 à 11h. Ravitaillement à l'arrivée et buvette sur place. Avec la paroisse Ozanam, il y a une messe qui est prévue ce dimanche. Rendez-vous à 10h, église du Tio, pour Notre-Dame de Fatima.
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1: Et oui, déjà 5h en ce jeudi sur Radio des Ballons. C'est Raphaël et je vous accompagne jusqu'à 20h. 3h d'émission, 3h de musique essentiellement avec des nouveautés et des découvertes. C'est bien sûr la marque de Radio des Ballons avec aussi, eh bien, dans cette émission, les différentes rubriques de la station et puis plein de rendez-vous qui sont prévus tout autour de chez nous. Je vous propose d'attaquer avec Mylène Farmer qui est numéro 1 dans le V40, le top de la station, avec des LOL et des Quoi. Et le prochain V40 est d'ailleurs prévu pour samedi matin.
10: Vous écoutez le leader du V40.

Music I Love, tout nouveau titre pour Rosaline. Tame Impala sera avec nous tout à l'heure. Vous pourrez aussi écouter Pierre Demar. Alors, si vous avez plus de 55 ans et que vous vous posez des questions sur votre retraite, eh bien, une réunion collective d'information vous sera proposée le jeudi 19 novembre à la médiathèque du Thiau. Ça sera de 9h30 à 11h30. Vous avez jusqu'au 23 octobre pour vous inscrire. Vous devez contacter France Service au Thiau 03 29 24 87 63.

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Opinel, c'est le titre du nouveau single de Pierre Demar. Et côté musique, eh bien, tout à l'heure, vous allez pouvoir retrouver Mauvais Caractère, un titre qui réunit Zao, Magic System et Alonso. Et puis, bien sûr, à 5h30, vous avez rendez-vous avec la rubrique des écoles. Alors, on poursuit avec ce dîner dansant qui est prévu pour le 14 novembre. Ça sera à la salle des fêtes de Fraisse-sur-Moselle à partir de 19h. Un événement organisé par l'association de pêche du Frac. Alors, ce sera animé par DJ Nico. Il y aura aussi un menu avec notamment du bake-off. Tout cela pour 25€ par personne et 12,50€ pour les enfants. Les réservations, bien, elles peuvent se faire jusqu'au 5 novembre au 06 29 11 13 19.

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2: Deuxième séquence sur les témoignages de la guerre de Monsieur Abtel et Madame Vendrel.
3: Donc j'ai une petite question pour Monsieur Ruben. Est-ce que les Allemands fouillaient les maisons ?
2: Oui, ils les fouillaient et c'est pour ça qu'ils cachaient les objets ailleurs, certains objets. Ils devaient même peindre leurs fenêtres ou fermer les volets à une certaine heure le soir. Sinon, ils pouvaient être victimes de certaines choses.
4: Oui, et ceux qui n'avaient pas de volets devaient peindre leurs fenêtres en noir. Oui, mais bon, je le redis quand même.
3: En noir très très foncé pour pas qu'on puisse voir l'intérieur.
4: Voilà.
3: Comment se déroulaient les interrogations allemandes, monsieur ?
4: Au stade de Saint-Jean. Et je crois que... Alors, je sais plus, mais je crois qu'elles étaient assez strictes quand même, les interrogations.
3: Et oui, elles se déroulaient au stade Saint-Jean. Les gens étaient attachés sur une chaise au milieu du stade. Et ils se faisaient interroger par la
4: Gestapo.
3: Est-ce qu'il y avait des frontières à la sortie du TIO ?
2: Oui, il y avait des frontières. Même que si, et Madame Vendrel nous l'a dit, même que le Ramonchamp, ils auraient pu passer par là avant, sauf qu'il était bloqué par les frontières.
5: Parce que là, vous allez parler de la période de 40 à 44. Après, il faudrait parler aussi de l'évacuation du TIO.
4: Moi, j'avais une question sur l'évacuation du TIO. Monsieur Abtel est parti combien de jours avant la libération du TIO ?
3: 4.
4: Et pour Ruben, combien de jours est partie Madame Vendrel avant la libération du TIO ?
2: Elle est partie le matin même à 5 heures, un truc comme ça. Ouais. J'ai une autre question. Comment a-t-on décidé de la journée de l'évacuation ? C'était le père de Monsieur Abtel, qui était un très bon ami d'une certaine personne qui avait des renseignements. Du coup, lui a dit qu'ils n'ont pas pu partir en avance. Ce jour a été choisi puisque c'était un accord avec les Allemands pour qu'ils fuissent avant que la guerre vraiment éclate au TIO. Comment ont-ils évacué le TIO ? Quelle option avaient-ils ?
4: Ils avaient la marche à pied, évidemment. Ou ils avaient les vélos.
3: Les camions.
4: Et les camions.
2: Oui, d'accord. Et il y a eu un pont qui a été détruit aussi. Lequel c'était qui était la dernière personne à monter dessus ?
4: Le nom du pont, je ne sais plus. Mais c'est le père ou le grand-père de Monsieur Abtel qui était le dernier à passer dessus parce que un de ses camarades lui avait dit le pont explose dans 3 minutes et puis du coup c'est le dernier à avoir passé ça.
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0: Et Carole Dier était accompagnée par Bruno Mars sur le titre Style à venir sur Radio des Ballons. Good Neighbors à découvrir, je vous les conseille. L'association Hôpital La Loisir organise son marché artisanal de Saint-Nicolas. Ce sera pour le samedi 21 novembre de 10h à 18h à la salle polyvalente de Fraisse-sur-Moselle avec bien sûr la présence de Saint-Nicolas de 15h à 16h avec petite restauration sur place, vente de gaufres, crêpes et boissons. Et puis bien sûr plein d'exposants à découvrir.
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Cryogen avec le groupe Muse. Bientôt l'heure de votre sélection cinéma. Le Téléthon arrive bientôt, ce sera la 40e édition cette année, une édition renversante. Et dans le cadre du Téléthon, eh bien, vous allez pouvoir retrouver un spectacle à Fraisse-sur-Moselle. Alexis, chef d'orchestre avec Grain de Folie, qui vous propose donc ce nouveau rendez-vous. Ce sera à la salle de spectacle de Fraisse avec plusieurs dates au programme. Samedi 21 et dimanche 22 novembre. Et puis aussi samedi 28 et dimanche 29 novembre. Alors les samedis, ce sera à 20h30 et les dimanches à 14h15. Le tarif, 8€ pour les adultes, 5€ pour les 6-12 ans. Donc n'hésitez pas à vous renseigner, à vous inscrire au 07 85 33 52 01. On vit.

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1: On va commencer avec la 19e édition du festival Graines d'étoiles à la MCL de Gérardmer qui bat son plein jusqu'au 30 octobre. C'est le festival du film jeune public bien sûr. Graines d'étoiles prend son envol, c'est la thématique de cette année. 28 films, 6 avant-premières, du spectacle vivant, une vingtaine d'animations également. Vous aurez tous les détails en allant sur grainesdetoiles.com. Alors voici un film dont on a déjà parlé, mais toujours à l'affiche dans pas mal de salles d'ailleurs. Visible au Tillot, à la Bresse, à Vanier et à Remiremont. Il s'agit de la fresque historique Justin le Juste d'Éric Barbier. Un film porté par Alban Ivanov, Biran Ba et Alexandra Lamy. Le film suit un simple paysan projeté dans l'enfer de la Première Guerre mondiale. Il va se révolter contre les injustices d'un commandement absurde. Alors un film à saluer d'un coup de cœur au festival. Festival du film de fiction historique avec la belle note de 3,8 sur 5 sur Allociné. La presse ainsi que le public souligne une magnifique leçon d'humanité et aussi la prestation poignante d'Alban Ivanov, surprenant dans ce drôle dramatique contre-emploi. Le film Garant, c'est à découvrir aux variétés du Tillot, à l'entracte de Vanier, puis au Majestic de Remiremont. Un film de Jeanne Herry avec Adèle Exarchopoulos et Sarah Giraudot. Le film retrace 8 ans du parcours d'une jeune comédienne vaillante dont le refuge dans l'alcool met sa vie en danger. Un film sélectionné en compétition officielle au Festival de Cannes avec la note de 4,1 sur 5 sur Allociné. Et les critiques saluent surtout la performance magistrale et solaire d'Adèle Exarchopoulos. Au Casino de Gérardmer, puis au Majestic de Remiremont, vous retrouverez l'adaptation des Misérables, le film de Fred Cavaillé avec Vincent Lindon qui incarne Jean Valjean face à Tahar Rahim en inspecteur Javert. Alors pour la petite histoire, le film a été présenté en avant-première en sélection officielle du Festival de San Sébastien et il est déjà noté 3,9 sur 5 sur Allociné. Les critiques saluent un grand spectacle mené comme un thriller historique et sous haute tension et il est donc porté par ce très beau duo d'acteurs. Et puis au Majestic de Remiremont, ne manquez pas ces deux avant-premières avec deux films d'animation à voir en famille, pourquoi pas. Tout d'abord, une aventure hilarante spéciale Halloween, c'est Shaun le mouton et la bête d'Halloween. Suite aux bêtises d'un fermier, Shaun improvise une expérience de scientifique fou et déchaîne une étrange bête sauvage dans les bois. Et puis découvrez également le mystère Lucy Lost d'Olivia Claire, l'histoire poétique d'une jeune fille aux dons extraordinaires qui s'embarque dans un voyage fantastique. Les premiers retours saluent un univers visuel enchanteur et une histoire remplie de magie.
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1: Des rendez-vous au pays de Remiremont et sa ceinture. Alors, l'histoire des récompenses agricoles, deux siècles de vie rurale, d'art et de mémoire paysanne. C'est jusqu'au 7 janvier aux archives municipales, à travers une collection exceptionnelle d'objets d'art. Découvrez l'histoire des comices agricoles, des concours et des distinctions décernées aux agriculteurs les plus méritants jusqu'à la création de l'ordre du mérite agricole en 1883. Une exposition au cœur de l'histoire et du patrimoine agricole français. L'entrée est libre aux horaires d'ouverture des archives municipales donc de Remiremont. Et puis la face cachée du sol, renouvellement des papiers, des vies en suspense. C'est jusqu'au 24 octobre à la médiathèque de Remiremont. Donc l'exposition La face cachée invite petits et grands à découvrir ce qui se cache sous nos forêts, nos cultures, nos habitations, sa composition, sa biodiversité et les menaces qui le concernent. Avec Hector, l'arbre mort, découvrez également à travers un arbre grandeur nature et ses tiroirs les richesses insoupçonnées de la biodiversité. Entrez donc aux heures d'ouverture de la médiathèque, le cercle de Remiremont. Jusqu'au 27 décembre, Pierre Weinmann et les arts décoratifs, musée Charles de Bruyère et artiste vosgien aux multiples talents. Dès 1877, il explore les arts décoratifs dans l'esprit de l'école de Nancy. Faïence, marqueterie, mobilier, émo, reliures et sculptures témoignent de la richesse de son œuvre à travers une centaine de pièces, dont certaines rarement présentées. Et entrée libre également aux horaires d'ouverture du musée Charles de Bruyère. C'est pour tous les publics. Le 23 et le 29 10, il y aura des visites guidées pour adultes, c'est 2 euros. Ce rendez-vous aussi avec les après-midi jeux de société dans le cadre de la rencontre. Et ce sera pour le 4 novembre, c'est pas encore maintenant, mais vous pouvez vous y préparer. Et ce sera à 18h, ce sera à la médiathèque de Remiremont. Et également des nouveautés, puisque il y aura le 16 octobre La Ruche, journal d'investigation par la compagnie Myosotis.
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2: Et à 6h30, vous allez pouvoir retrouver l'actualité de cette journée. La 7e exposition photo autour du chalet de l'Abeuil à Rue-sur-Moselle est toujours visible jusqu'au 15 novembre. La nature en grand, c'est le thème de cette année. Une exposition en extérieur et gratuite proposée par les Amis de la Nature de Remiremont.

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1: L'actualité de ce jeudi. Depuis le 8 octobre, les communes de Vanier et Sapois étaient soumises à des coupures d'eau la nuit entre 21h30 et 6h en raison de la sécheresse. Avec ces restrictions et les précipitations tombées dernièrement, il a été constaté une hausse de 50 cm de la nappe phréatique du secteur, ce qui a permis de lever ces coupures nocturnes. La situation reste cependant fragile et des mesures sont mises en place, comme par exemple un approvisionnement par citerne prévu ce jeudi. Les habitants du secteur sont invités à respecter le bon usage de l'eau afin d'éviter de nouvelles mesures plus drastiques. Nestlé Waters Supply Est avait été poursuivi par la justice vosgienne en septembre 2024 pour tromperie et forage illégaux. L'entreprise avait alors, dans une convention, accepté de verser une amende de 2 millions, également 500 000 euros de dommages et intérêts au profit d'associations environnementales. Elle devait aussi réaliser plusieurs travaux d'aménagement. Toutes ces conditions ont été respectées et désormais, le dossier est clos. Hier à Xertigny, vers 8h, un automobiliste âgé de 22 ans a perdu le contrôle de sa voiture qui partit en tonneau. L'homme blessé à la tête et à un coude a été pris en charge par les secours pour être ensuite hospitalisé à Épinal. À Gérardmer, la célèbre tour de Merelle est désormais interdite d'accès au public suite à des résultats d'expertise de la structure par un bureau d'études. Ces derniers montrent un état préoccupant et la municipalité a suivi les recommandations des experts. Un périmètre de sécurité a donc été mis en place. Une étude va être menée sur l'édifice afin d'examiner les potentielles solutions de rénovation. Affaire bien sûr à suivre. Et puis aujourd'hui, dans Vosges Matin, un article sur les 100 ans du tissage de la mouline au Tillot. Nous avons appris le décès de Serge Damini, âgé de 85 ans du Val d'Ajol. Ses obsèques ont eu lieu dans l'intimité. Décès de Nelly Borin, née Le Grand, âgée de 81 ans. Ses obsèques seront célébrées samedi à 10h30 en l'église de la Bresse. Décès d'Yvette Viry, âgée de 82 ans. Ses obsèques sont prévues vendredi à 15h en l'église du Val d'Ajol. Je vous rappelle les obsèques de Christian Mougel, âgé de 75 ans, célébrées samedi à 10h en l'église de la Bresse. Les obsèques de Simone Froidevaune et Mangel de Romiremont, âgé de 86 ans, sont prévues vendredi à 11h au crématorium d'Épinal. Les obsèques de Jacqueline Debuchine et Légin, âgées de 93 ans, sont célébrées vendredi à 14h30 à Saint-Étienne. Les obsèques d'Yvonne Fabrone et Cole, âgées de 93 ans, sont prévues vendredi à 14h30 en l'église de Ventron. Aujourd'hui sont célébrées les obsèques d'Alain Hamé, âgé de 75 ans, à 10h30 en l'église de la Bresse. Les obsèques de Micheline Sauty, née Belluriez, âgée de 92 ans, à 14h30 en l'abbatiale de Remiremont. Les obsèques de Gilbert Ferry, âgé de 84 ans, prévues à l'église du Tolly à 14h30. Les obsèques de Marie-Thérèse Géhan et Noël, âgées de 93 ans, sont célébrées à 14h30 en l'église de Cornimont. Le sport et le football. En Ligue des Champions, Manchester City a été battu hier par le PSG, 2-4. Le tennisman français Gaël Monfils, à 40 ans, est désormais en retraite sportive. Et puis, à partir de ce jeudi et jusqu'au 17 octobre, eh bien, c'est la finale de la Coupe de France de rallye sur le secteur de Remiremont. La météo pour ce jeudi, du soleil, des nuages, 21 degrés. Soleil, nuages et brumes pour vendredi, de 9 à 20 degrés. Quelques pluies au programme de samedi, un petit peu plus pour dimanche. Et lundi, à nouveau un temps sec.
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Dan Seteria, vous avez reconnu la voix de Madonna, bien sûr. À venir sur Radio des Ballons, quelques offres d'emploi vosgiennes. Voici un nouveau rendez-vous que vous propose l'association Ramoncenaise Minuit Pile avec un concours de belote qui est prévu pour le 14 novembre à 20h à la salle des fêtes de Ramonchamp avec buvette et restauration sur place. 6€ l'inscription par personne. Vous pouvez d'ailleurs contacter le 06 46 73 65 00.

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1: Le magasin Optique Saint-Jean du Tillot est à la recherche d'un opticien lunetier. Alors, c'est un poste en CDD de 6 mois qui vous est proposé à mi-temps ou à temps plein. C'est à discuter. Il faut être diplômé d'un BTS opticien lunetier obligatoirement afin de postuler. L'Académie de Nancy-Metz est à la recherche d'un coordinateur ULIS pour travailler au lycée professionnel Camille Claudel de Romiremont. Alors, c'est un poste de 11 mois qui vous est proposé à temps partiel, 24 heures par semaine. Et pour postuler, il faut être titulaire d'une formation Bac plus 3, plus 4 ou équivalent, bien sûr, dans ce domaine. Chez Pépé, c'est un nouvel établissement de restauration rapide qui vous est proposé sur Gérardmer. Et l'établissement recherche justement un cuisinier en restauration rapide. Alors, c'est un poste qui est ouvert aux débutants avec une formation CAP, BEP ou équivalent en cuisine. Et pour commencer, un CDD de 3 mois à 35 heures par semaine vous est proposé. Et puis, le même établissement recherche cette fois-ci un barman maître cocktail, un poste où ouvert aux débutants, donc un barman spécialisé dans les cocktails, un poste en CDI à 35 heures par semaine. La société Valru TGV Industrie, basée à Rue-sur-Moselle, est à la recherche d'un piqueur en confection. On vous demande au moins un an d'expérience. Alors, c'est un CDD de 2 mois qui vous est proposé à 35 heures par semaine. À Remiremont, la société Doras recherche un technico-commercial itinérant B2B. Alors, vous travaillerez avec une clientèle de professionnels, artisans, PME du bâtiment. Il faut avoir au moins une première expérience en tant que commercial itinérant, idéalement dans un domaine technique. Et c'est au moins 3 ans d'expérience qui sont demandés. Vous travaillerez en CDI à 35 heures par semaine. La mairie de la Bresse est à la recherche d'un gestionnaire en ressources humaines, poste à pourvoir à partir du 1er décembre. Il faut avoir des connaissances du statut de la fonction publique et territoriale et avoir au moins 1 an d'expérience. C'est un CDI à 35 heures par semaine. Un cabinet de notaire de Remiremont recherche un rédacteur d'acte assistant. Alors, c'est pour un poste en CDI à 35 heures par semaine. Il faut avoir une formation juridique de niveau Masters 1 ou Masters 2 en droit. Une première expérience professionnelle en milieu juridique est appréciée, mais pas indispensable.
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LP nous interprétait son dernier titre Don't Stop. Et à venir dans quelques instants sur Radio des Ballons, le groupe Tokyo Hotel. Le dimanche 8 novembre, hall des congrès de la Bresse, vous allez pouvoir retrouver la première édition de la Brockland Geek. Grosse exposition pour les passionnés de pop culture. Ce sera de 9h à 17h, un univers pour toutes les générations, avec exposants, créateurs, un univers fantasy, un univers sucré, un univers dédié aux cartes Pokémon. Il y aura aussi un espace rétro gaming, animation, tournoi, concours de cosplay, un espace photo, de quoi vous restaurer aussi, et puis même une tombola. Si vous voulez des infos pour ce rendez-vous dont l'entrée est fixée à 3€ par personne, eh bien vous pouvez aller tout simplement sur les réseaux, sur vos moteurs de recherche, vous taperez Brockland Geek et c'est facile à trouver.

Raphaël pour vous accompagner pendant encore une bonne heure en ce jeudi sur Radio des Ballons. Puis à 20h, vous retrouverez votre émission consacrée au cinéma Fréquence Movie. Et puis à 23h, il y aura Passion Opéra. Voici maintenant Marine et son dernier single, Tricheur.

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1: Ils étaient plusieurs artistes réunis sur le titre Viens, on rêve, tout cela au profit d'associations. Vous avez peut-être reconnu notamment Vita ou encore Claudio Capeo. Shakira sera avec nous tout à l'heure. On écoutera également un titre des Rolling Stones. Et on poursuit sur Radio des Ballons avec un grand spectacle qui est prévu pour le dimanche 8 novembre au Centre socioculturel de rue, un événement qui est organisé par la MLC. Et vous allez pouvoir retrouver Brice, le sosie vocal de Mike Brandt, avec en première partie la chanteuse Delph accompagnée par Jérémy. Un spectacle qui vous est proposé au tarif de 20 euros par personne. Vous pouvez vous inscrire au 06 47 71 35 53. Ochi chante à ta santé consentement.

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Et c'était donc Lynn pour l'éternité. Le festival Humour et Handicap va faire son retour à Épinal le vendredi 6 novembre, ce sera 20h, à l'auditorium de la Louvière. Un spectacle drôle, sans tabou, vous allez pouvoir retrouver David Sun avec son spectacle Titi. Et puis en première partie, il y aura aussi Trégor. Alors ce festival vous est proposé au tarif de 15€ par personne. Vous pouvez en savoir plus en allant sur les différents réseaux sociaux de France Handicap 88. Vous pouvez également réserver par téléphone au 06 74 14 37 36.

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0: Merci d'avoir choisi Radio des Ballons. Angèle a chanté, dis-le. Et dans quelques minutes, c'est Raymond qui va vous donner la sélection télé de ce jeudi soir. Avec l'association Idéal 88, retrouvée pour le dimanche 1er novembre, la boîte à musique Enchantée, c'est un spectacle qui vous sera proposé au Casino de Bussan. Un spectacle à la fois drôle et magique. C'est avec une entrée à 12 € par personne. Un spectacle qui est même gratuit pour les moins de 12 ans. Et vous pouvez réserver au 06 48 03 07 32, ce sera donc à partir de 16h30.
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1: Nos coups de cœur télévisés en ce jeudi. France 2, son traditionnel envoyé spécial. Pendant 1277 jours, Cécile Kohler et Jacques Paris ont été retenus en otage en Iran. Arrêtés alors qu'ils terminaient un voyage touristique, ces professeurs français vont vivre près de 4 années d'enfermement, d'isolement et d'incertitude au cœur d'un pays secoué par les manifestations, la répression et la guerre. Complément d'enquête suivra, présenté par Tristan Valek à 23h. Et ce soir également à la télévision, M6 alerte à l'hôtel, 30 jours pour tout relancer. Ces nouvelles télé-réalités, Soupe sur Loin, 21h10, Fred Siriex et Pauline Péta interviennent à la Vieille Halle, un hôtel-restaurant de 17 chambres sans étoiles, situé à Soupe sur Loin, et c'est dans la Seine-et-Marne, et menacé de fermeture en raison d'une irréputation désastreuse et d'un mauvais état. Et Cauchemar en cuisine, ça prendra la suite à 23h. Arte, à 20h55, Portobello, avec Fabrizio Ghifuni, Lino Musella. C'est entre 1977 à 49 ans. Le journaliste Enzo Tortora commence à présenter sur la deuxième chaîne italienne l'émission de divertissement Portobello, qu'il a conçue avec sa sœur Anna, baptisée d'après le Grand Marché de Londres. Elle permet, entre autres, d'acheter ou de vendre des objets proposés par les téléspectateurs. Il y en aura une deuxième de cette série à 22h05, c'est le deuxième épisode, alors qu'il y en a 6 en tout. TFX, Braveheart, c'est avec de Mel Gibson, avec lui-même bien sûr, et Sophie Marceau, à la fin du XIIIe siècle, eh bien, le roi Édouard Ier d'Angleterre s'empare du trône d'Écosse, réduisant son peuple à la misère. Et ce sera 21h10 sur Novo 19. Des mineurs, c'est sur L'Équipe, et oui, original, hein, ce sera un film ce soir, avec Jeremy Renner, Anthony Mack, c'est donc Des mineurs. À Bagdad, le sergent-chef James prend la tête d'une unité d'élite des mineurs. Ses méthodes surprennent vite ces hommes. Et sur Vosges TV, à 21h, ce sera La Terre et le lait de Jeanne Bourgon, portrait d'Anita, puis d'Alcas. Et c'est La Terre et le lait qui est une collection de portraits à la rencontre d'hommes et de femmes.
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1: Big Flo Oli avec le titre Picasso. Vernis Rouge sera tout à l'heure sur Radio des Ballons. Il y a une grande soirée Halloween qui est prévue pour le samedi 31 octobre à partir de 16h à l'étang de Presles de Saint-Maurice avec les associations La Farandole et La Fourmilière. Vous allez pouvoir retrouver un goûter avec vente de grèpes et de gaufres, un karaoké spécial Halloween, une balade en forêt avec une conteuse, une buvette et petite restauration, un concours de citrouilles. Donc n'hésitez pas à venir nombreux et bien sûr déguisés.

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Fun, le titre d'Alexis Rose. La team Passion Sport organise le 31 octobre un repas dansant karaoké d'Halloween. Ce sera à partir de 19h à la salle polyvalente de Fraisse. Le tout animé par Pat Anime et avec un menu à 25€ par personne ou 15€ pour les moins de 12 ans. Alors vous pouvez réserver, il y a le site Hello Asso. Vous pouvez également contacter le 06 36 28 34 03.

Les nouveaux soleils, c'était bien sûr signé Indochine. Nous voici à la fin de cette émission et dans quelques instants sur Radio des Ballons, vous allez pouvoir retrouver donc à 20h votre émission consacrée à l'actu cinéma Fréquence Movie avec nos collègues de Résonance et puis du cinéma de la Bresse, le grand écran. Et puis à 23h, il y aura Bernard qui nous rejoindra pour un nouveau numéro de Passion Opéra. Alors très belle soirée sur Radio des Ballons. On va finir ce soir en mode avion. C'est le titre de Louane.

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0: Bonjour à toutes, bonjour à tous, heureux de vous retrouver pour un nouveau numéro donc de Fréquence Movies. Voilà, alors a priori on n'est plus en avril 2025, donc oui. Ayant raté quelques petits épisodes,
1: quelques épisodes et quelques films quand même aussi, bien sûr.
0: Oui, alors oui, quelques-uns. Oui. Titre personnel, extrêmement heureux en tout cas de pouvoir
1: retrouver évidemment derrière l'antenne pour parler du cinéma comme on le faisait avant, et très heureux de te retrouver Alex derrière la vitre et au micro pour égrener, comme tu le dis bien souvent, tous les films de la semaine.
0: Alors, comme on ne parle pas gastronomie, a priori, oui, dans cette émission, quoique, évidemment, le cinéma brasse tous les genres. Oui, évidemment, un autre chantre, c'est le 7e art et les sorties de la semaine. Alors, je suppose que rien n'a changé. On va parler du menu principal, c'est à savoir, les sorties de ce mercredi 14 octobre plusieurs grosses sorties. Et alors là, on va commencer sans plus attendre par ordre de sortie. Enfin,
1: c'est ça, l'ordre de sortie.
0: Je te laisserai me guider,
1: bien sûr.
0: Mon cher ami. En tout cas, on commence avec une énième adaptation.
1: Adaptation, absolument. Je ne sais pas, je ne les ai pas comptées, mais il doit y en avoir pas mal.
0: Alors, on commence avec... chers amis cinéphiles... Chers amis, avec la première grosse sortie. Alors, on est à 928 copies. 900, donc c'est...
1: Ouais, c'est énorme, oui.
0: Voilà.
1: C'est énorme. Comme, évidemment, le titre du film et du roman duquel il est tiré. Ça s'appelle Les Misérables. C'est un drame historique de Fred Cavaillé. Fred Cavaillé, c'est un réalisateur à qui l'on doit des films comme Adieu, Monsieur Hoffman, Le Jeu ou Radin, donc une comédie aussi, Mea Culpa. Et dans les rôles principaux, on retrouve Vincent Lindon, Tahar-Raïm, Camille Cotin, Benjamin Laverne, Noémie Merlant, que des stars au casting. Voilà, le réalisateur, d'ailleurs, Fred Cavaillé, d'ailleurs, j'ai réuni un casting de stars. Voilà, donc pour ce film, l'histoire, en gros, résumé, bien entendu, Jean Valjean décide de changer de vie et de faire le bien autour de lui, sous une fausse identité. Voilà, il va redevenir un certain temps un notable respecté de tous, mais son passé va le rattraper. Alors, le film... Donc, Fred Cavaillé, c'est un gros boulot quand même, 3500 figurants pour le film. Et en plus, on nous dit qu'il a reçu les 3500 figurants et les a choisis un par un. Voilà. Alors, il s'est replongé dans ce film. Alors, 1700 pages, la version intégrale, il y en a beaucoup moins qu'on apprend à l'école, mais donc c'est un énorme travail, comme l'énorme travail de Monsieur Victor Hugo, évidemment, qui a écrit ce formidable livre Les Misérables. Alors le film a été tourné à Bordeaux, car tourné à Paris, normalement ça se passe là, mais c'est absolument impossible, donc ça raconte l'histoire de Jean Valjean qui a été libre après 19 ans de bagne, tout simplement pour le vol d'un pain, comme le dit l'histoire.
0: Cette nouvelle adaptation, on les compte plus, c'est vrai que, et surtout récemment, je me souviens, à titre personnel, peut-être un des films les plus marquants français. Alors évidemment, moi je ne suis plus à la page, mais qui s'intitulait aussi Les Misérables, mais Les Misérables modernes, Les Misérables,
1: oui.
0: C'est intemporel, évidemment. Écrit à Montfermeil,
1: oui.
0: Il ne va pas me le contredire, voilà. Alors que donc cette grosse machine, hein, on va dire, hein, cette grosse sortie de la semaine, gros casting, tu l'as dit, que quelques échos de la presse avant qu'on écoute.
1: Oui, tout à fait. Alors la presse, c'est une note 3 sur 5. Et puis les spectateurs, eux, sont plus généreux avec ce film Les Misérables, puisque la note est de 4,2. Alors Les Misérables, bah, le film sort dans tous les grands cinémas. Et puis nous, évidemment, au grand écran de la Bresse, ce film sera projeté évidemment dans les semaines qui viennent.
0: Voilà, et donc avec Vincent Lindon.
1: Oui, Vincent Lindon.
0: Dans le rôle de
1: Jean Valjean.
0: De Jean Valjean.
1: Oui.
0: Alors, on va écouter la bande-annonce.
1: Oui.
0: Mon cher Francis, donc Les Misérables de Monsieur Fred Cavaillé avec Vincent Lindon dans le rôle donc de Jean Valjean, autour d'un casting, tu l'as dit, prestigieux.
2: Au voleur !
3: Quand on n'en a pas, c'est qu'on le cache.
4: J'ai été Jean Valjean. Aujourd'hui, je suis Monsieur Madeleine, maire de Montreuil-sur-Mer. Vous ne pensez pas, inspecteur, que c'est la misère qui pousse les gens à la faute?
5: Tu arrives de Paris et tu es célibataire. Des enfants?
6: Cosette. Non. Tu vas être gentille. Et t'écoute bien, Monsieur et Madame Thénardier.
5: J'ai vraiment pas tiré de bon numéro.
7: Répète un peu pour voir.
5: Si tu veux me frapper, tu me fais face.
3: La misère n'excuse pas tout. Bien au contraire, elle est souvent un prétexte. Pour les gens de son espèce, la rédemption n'existe pas.
5: Je voulais juste travailler et nourrir ma petite.
3: Tu peux pas rester avec ces gens. Faut que tu viennes avec moi. Tous ces gens qui sont obligés de quémander du pain, c'est insupportable. Gens comme moi et mes amis se préparent à faire chuter cette monarchie.
8: Parce que la République, c'est vous!
9: Parce que pour que les riches soient riches, bah faut qu'il y ait des pauvres. C'est comme ça et c'est pas prêt de changer.
10: Je vais lui faire payer de nous avoir volé Cosette.
11: Les gens comme nous, le rêve, ça n'amène que de la tristesse.
12: Pourquoi tu m'as menti toutes ces années?
3: Tu devrais me tuer parce que moi, je vais pas te lâcher.
4: À trop vouloir l'ordre, on finit par engendrer le chaos.
0: Et oui, c'est le 14 octobre au cinéma. Alors, production là où on sent que il y a quelques pesetas qui ont été investis, n'est-ce pas?
1: Ah oui,
0: je sais que tu es de la partie au niveau production. Hein.
1: Oui,
0: tu as prêté quelques bottes de foin. Et,
1: oui, moi, c'est ça, exactement.
0: C'est sympa. Voilà.
1: Oui, j'ai prêté quelques habits.
0: A priori,
1: habits,
0: là... Bon, alors, c'est vrai que Les Misérables... Alors, j'ai souvenir là de Grégory Gadebois, je crois, l'an dernier,
1: oui, vrai,
0: qui... Alors, je ne sais pas si ça fait un écho particulier avec la situation actuelle qui n'est pas...
1: Qui n'est pas fameuse, c'est le cas de le dire.
0: Pour voir ressortir ces grands classiques. Hein,
1: oui, bien sûr, oui.
0: En tout cas, voilà, adaptation spectaculaire, un grand spectacle de cette nouvelle version de cet immense auteur...
1: Cet immense auteur, Victor Hugo, évidemment, hein, qui est, je crois que quelqu'un qui l'ont demandé, quel est le plus grand écrivain français, il a répondu, Victor Hugo, hélas. Je ne sais pas après comment on doit interpréter cette réponse, mais c'est vrai qu'on est obligé de se rendre compte que c'était un prodigieux auteur
0: de son temps.
1: Oui, de son temps, oui, tout
0: voilà.
1: À fait. Et, qui habitait dans la rue. Qui habitait dans la rue Victor Hugo, de son vivant, il avait le nom de sa rue déjà. Il habitait rue Victor Hugo à Paris.
0: Place des Vosges, dans le Marais.
1: Voilà, exactement. Mais
0: on peut encore voir
1: rare,
0: d'ailleurs, si vous vous rendez
1: bien sûr,
0: dans le Marais, il y a une plaque, effectivement,
1: oui.
0: Maison où vécu, où est né, je crois même...
1: Et c'est rare hein, quand même d'habiter dans une rue qui porte son nom. De son vivant, c'est quand même extraordinaire.
0: La rue des Galets sera vite rebaptisée.
1: Oui, alors on peut prendre ça en deux mots et dire que ce sont la rue des gars qui ne sont pas beaux. Mais je ne sais pas. Bon, alors...
0: On l'a dit, hein, près de 1000 copies. Bon, il sera évidemment à l'affiche au grand écran. Hein.
1: Oui, ça viendra.
0: On va parler du deuxième film cette semaine.
1: Absolument.
0: Et c'est un film d'animation.
1: C'est un film d'animation qui est réalisé par Monsieur Louis Clichy, qui a réalisé notamment Astérix numéro 2. C'est son troisième film, mais on dit que c'est son film le plus personnel et on va savoir pourquoi. Dans les rôles, Gary Clichy, Rod Parado et Brune Moulin. L'histoire, nous sommes dans une ferme au cœur de la Beauce. Christophe, 11 ans, règle ses pas sur ceux de son père. Mais à l'école, à la maison, sur le tracteur, Christophe penche et tombe. Il est obligé de porter un corset pour filer droit. Tandis que la ferme connaît des moments difficiles, Christophe grandit comme il peut. Il découvre la musique et fait la rencontre de Clara, avec qui tout semble devenir possible. Film présenté en sélection à Cannes, me semble-t-il. Et le réalisateur signe avec ce film son premier long-métrage, plus personnel, bien sûr, puisqu'il est inspiré de sa propre jeunesse dans la campagne. Il a lui-même donc porté un corset. Et le film est réalisé avec des techniques traditionnelles, comme des papiers avec des aquarelles et des encres colorées, rappelons-le, puisque c'est un film d'animation. Et les échos de la presse sont très bons, car c'est 4,4 sur 5, et les spectateurs, c'est à peu près la même chose, avec une note de 4,3 sur 5, donc voilà, pour le corset. Et je le précise, ce film est prévu donc dans la programmation du cinéma grand écran dans les semaines qui viennent, voilà.
0: Alors quand tu dis bonne critique, je dirais le mot qu'on employait souvent,
1: excellent,
0: je dirais dithyrambique.
1: Dithyrambique, hein,
0: de la
1: place, oui, allez, on peut
0: de
1: le
0: la
1: dire.
0: Part de toute la presse, que ce soit généraliste ou spécialisé,
1: oui,
0: hein, des cahiers du cinéma jusqu'à première,
1: ou
0: c'est du
1: lourd, très dit. Oui,
0: c'est du lourd, ouais, voilà.
1: Pas trop cette expression, mais bon, on peut le dire quand même.
0: Voilà, oui, et présenté, oui, tu le disais, effectivement, au dernier festival de Cannes.
1: Hein. Oui.
0: Le corset de Louis Clichy, où l'on peut notamment entendre la voix de Gary Clichy, qui, j'imagine, a un lien de parenté avec le réalisateur.
1: Ben, forcément. Hein,
0: et le jeune Rod Parado, au niveau des voix. On écoute la bande-annonce alors de ce... Alors, je ne sais pas si c'est la plus belle critique de la semaine, en tout cas, mais c'est pas mal du tout. Ce film, bien distribué, hein, plus de 800 copies.
1: Oui, c'est ça, oui.
0: Allez, on écoute la bande-annonce de ce film qui semble être un petit peu en style aquarelle, je sais pas.
1: Oui, c'est ça.
0: Au niveau des graphismes.
1: Oui.
0: Le corset.
2: Tu te redresses ? Ouais, c'est parfait. Attention.
7: Bon, c'est quoi cette histoire ?
13: Au revoir, maman. Ils font quoi, tes parents ? Ils sont agriculteurs.
14: Tu penseras au troisième virement, c'est du prévu le mois dernier.
13: Moi, je peux aider à la moisson. Je peux peut-être conduire le tracteur avec la remorque.
7: Quand tu penches, tu sens que tu penches. Voilà, c'est ton corset.
15: Il doit le porter tous les jours, 24 heures sur 24.
13: Je peux rien faire avec ce truc. Je peux plus le mettre.
7: Dans la vie, on n'a pas toujours le choix.
13: Et pourquoi on pourrait pas avoir le choix?
16: Aux offices, je peux te donner des cours en échange.
7: C'est pas Jojo ta chanson là.
17: Toi, de toute façon, tant que c'est pas ta Stéphanie de Monaco, hein.
7: Dis donc pas de bêtises.
13: Tu fais de la musique ? Bah vas-y, montre. C'est moins marrant quand t'es pas là.
16: Tu te débrouilles bien, tu sais.

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1: Alors voilà, bah ce film Le Corset, d'ailleurs on a pu entendre une chanson fameuse, hein, oui, n'est-ce vrai. Pas, dans la bande-annonce. Mmh, hein, mmh. Alors ben on vous le rappelle, hein, et a priori on vous le conseille d'autant plus. Oui. Qui va passer, hein, au grand écran, qui décidément ne rate jamais les bons coups non plus. Hein.
2: On essaye.
1: Non, non, je trouve que c'est pas mal du tout. Hein, en tout cas, Le Corset, alors au niveau graphisme, on l'a dit, tout en aquarelle.
2: Oui, oui, c'est ça.
1: Grosse cote critique. À partir de 6 ans, hein, donc voilà, c'est vraiment... tout public. Contrairement là au... Alors oui, bon, normalement il arrive dans l'ordre, il arrive pas tout à fait maintenant, mais on va en parler maintenant. Alors, alors là on change radicalement de registre, et là c'est pas du tout à partir de...
2: Non, mais justement c'est interdit au moins de 12 ans. Hein.
1: De 6 ans. Alors on va retrouver Jessica Chastain.
2: Oui, quand même. Oui.
1: Malfaisante.
2: Malfaisante, c'est le titre du film. C'est un film britannique de Monsieur Rod Savage. Cinquième long métrage. On lui doit Le Croque-Mitaine, on lui doit Saw, Conjuring, on lui doit Host. Aussi, et dans les rôles principaux, Jessica Chastain, Ray Duplass, Arabella Olivia Clarke, qui a 10 ans. Elle joue quand même dans un film qui interdit au moins 12 ans. Bon,
1: oui, bon, souvenons-nous de Linda Blair dans L'Exorciste.
2: Ah oui, c'est vrai.
1: Elle avait moins de 10 ans, je crois. Hein,
2: oui, alors on a certaines libertés au cinéma.
1: Bon, alors évidemment, elle a le pas travail des enfants est très encadré.
2: Hein, non,
1: on vous rassure, évidemment.
2: Oui,
1: oui. Hein,
2: c'est certain.
1: Il joue dans des films qui ne sont pas autorisés à voir. Hein.
2: Oui, c'est bizarre. Alors l'histoire bien malfaisante nous entraîne dans l'univers de la très jeune Bella, dont le quotidien se détériore de jour en jour en raison de la relation qu'elle entretient au cœur de sa propre maison avec une entité malveillante qui ressemble étrangement à sa propre mère. Voilà, donc des films comme Shining ou Hérédité ont servi de référence au réalisateur Rod Savage. Voilà, et Jessica Chastain l'incarne en même temps, à la fois la mère et l'identité maléfique qui prend ses traits. Et tout cela se déroule en Californie, mais le tournage a eu lieu en Irlande. Ça, c'est pas le mystère, mais c'est la magie du cinéma qui fait ça. Alors, par contre... Je peux vous dire que les critiques...
1: Oui, parce que Jessica Chastain en casting, mais alors...
2: Mais oui, mais ça ne suffit pas apparemment. Les critiques de la presse, notamment, sont très pas bons, 1,7 sur 5. Les spectateurs sont un peu plus généreux avec une note de 2,4 sur 5. Voilà, donc c'était le film Malfaisante.
1: Et voilà, Malfaisante, dont on a du mal à avoir une bande-annonce en français, a priori. Alors, je te propose de
2: continuer.
1: Parce que bon, oui. Bon, puis on imagine dans ce genre de film, on entend plus de cris. La bande-annonce ne veut. Décidément, Malfaisante, dans tous les sens du terme, on n'arrive même pas à voir la bande-annonce.
2: Ah
1: donc,
2: oui, bah ça, d'accord.
1: C'est dire si.
2: Oui. Bon.
1: Alors, on va parler du film suivant. Qui,
2: oui.
1: Lui,
2: alors
1: évidemment pour les amateurs hein, de films fantastiques et d'horreur, et n'étant pas très loin de la prochaine édition, cher ami du
2: Fantastic Art.
1: Fantastic Art, j'ai perdu le fil du compte, mais bon, on a passé les 30 éditions. Hein,
2: oui, c'est possible, oui, je devrais savoir, mais puisque. Je voudrais le savoir, je ne les ai pas comptés.
1: On doit pas être au loin de 35, là, je crois.
2: Oui, alors donc, j'en ai pas manqué beaucoup, comme toi, probablement.
1: Si, moi j'en ai manqué
2: récemment,
1: beaucoup.
2: Récemment, oui.
1: Depuis 15 ans, oui.
2: Oui, depuis 15 ans, oui. Non, j'étais encore pour la dernière édition. Bon, c'est difficile de passer à côté d'un festival qui est près de chez soi et puis qui quand même marque quand même l'histoire du cinéma. Hein, et toujours très, très, comment dirais-je, avec beaucoup de succès.
1: Ah bah,
2: beaucoup beaucoup de monde dans les files d'attente.
1: Énormément, hein, énormément. Tu le dis chaque fois.
2: Et oui,
1: hein,
2: je le dis chaque fois. C'est comme ça, on en reparlera.
1: Eh ben voilà. Pour allez, alors le film qui arrive maintenant, alors qu'il avait un poil plus de copies, mais ce n'est pas d'importance. 350 copies, donc on reste encore dans les films que vous n'aurez pas normalement trop de difficultés à voir. Et là, la presse est assez unanime.
2: Oui.
1: Alors, je pense qu'il s'agit d'un film russe, mais oui, j'attends ta confirmation.
2: Eh ben oui, alors le film s'appelle Minotaur, et il est réalisé par M. Andrei Zviagintsev, qui est russe. Et oui, tu l'as dit très justement. C'est le retour du réalisateur après Faute d'amour, qu'il a réalisé il y a 9 ans. Parce que monsieur Andrei, il a été très malade en 2021. Il a été aux portes de la mort, car il avait évidemment été contaminé par le Covid. Et il a transposé le film de Chabrol, La femme infidèle, dans la Russie contemporaine. Et dont le sujet est le meurtre. Alors, l'histoire, quand même, nous sommes en Russie, en 2022. Gleb, chef d'entreprise prospère, vit avec sa femme Galina et leur fils dans une ville de province. Ils se retrouvent confrontés à des problèmes professionnels croissants dans un monde de plus en plus instable. L'effondrement d'une vie soigneusement construite bascule rapidement dans la violence. Ce film a eu le Grand Prix à Cannes en 2026, mais il a été tourné en Lettonie et non pas en Russie. Plus simple, probablement. Voilà, donc pour un film qui obtient la très bonne note de presse de 4,3, et les spectateurs ne sont pas loin avec une note de 3,8 sur 5. Donc voilà pour ce film Minotaur, qui, je l'espère, sera projeté au grand écran dans les semaines qui viennent.
1: Oui, alors presse unanime. Malheureusement, là, alors je peux vous proposer une bonne annonce, mais oui, en russe.
2: Oui, alors. Écoute.
1: Bon, si on a des. Alors, au-delà des petites étoiles qui, moi, me font personnellement toujours un petit peu sourire, hein, en tout cas, a priori, très librement inspiré de La femme infidèle.
2: Oui.
1: Et un film hitchcockien qui rappellerait Le crime était presque parfait et Psychose.
2: Ah, d'accord. Voilà. Carrément.
1: Carrément. Premier long métrage, Lion d'or à la Mostra de Venise.
2: Oui. Ah oui. J'ai pas dit ça.
1: Alors, pardon. Le premier long métrage de ce réalisateur a été Lion d'or à la Mostra de Venise en 2003.
2: D'accord.
1: Donc, il ne s'agit pas de ce film-ci. Et donc, ce n'est pas un premier film. Il avait déjà signé, alors si ça te parle, Le bannissement, Elena, Léviathan et Faute d'amour. Donc il s'agit en réalité cinquième long métrage. Alors je vais reprendre son nom, hein, pour pas vous. Monsieur Andrei Zviagintsev, il poursuit sur une. Il a eu le. Puisque il me semble que tu es présent, il a eu le Grand Prix au dernier festival de Cannes.
2: Oui, on l'a dit peut-être tout à l'heure. Hein. Ça, c'est un film qui a été primé, donc, évidemment, et qui est très attendu. Et je crois que les cinémas ont vraiment l'intention de le projeter très prochainement. Voilà.
1: 350 copies, ça devrait être faisable.
2: Possible, mais bien sûr.
1: Alors, par contre, je m'aperçois sur mon smartphone qu'on a peut-être omis une grosse sortie à 704 séances d'un film d'animation qui s'appelle Moshi. Alors,
2: je vais en parler après.
1: Pas
2: de problème. Je ne l'ai pas oublié.
1: Je mets le suivre. Alors, de quoi parle-t-on maintenant?
2: On va changer de style, quoique. On va parler de Street Fighter. C'est un film d'action de Kitao Sakurai, qui est japonais, enfin, qui a deux nationalités, comme souvent pour les réalisateurs. Il est à la fois japonais et il est américain. Alors, de quoi ça nous parle? Eh bien, nous sommes. Alors, film japonais et américain. Nous sommes en 1993. Ryu et Ken Masters, deux Street Fighters, autrefois inséparables, sont replongés dans l'arène lorsque la mystérieuse Chun-Li les recrute pour le prochain World Warrior Tournament. Un affrontement brutal où se met le poing, destin et fureur. Mais derrière cette battle royale se cache une conspiration mortelle qui les oblige à s'affronter tout en faisant face aux démons de leur passé. Et s'ils échouent, c'est game over. Game over, voilà. Donc,
1: ah bah c'est, pardon, oui. C'est l'adaptation d'un célèbre jeu vidéo. Alors, tu fais ton timide, mais je sais que oui. Tu es un gamer invétéré.
2: Ah bah
1: d'ailleurs,
2: c'est bien connu.
1: Je vois tes doigts déformés par les manettes.
2: les manettes du jeu. Oui, exactement. Alors, c'est un film, on l'a dit, japonais et américain du Kitao. Sakurai, c'est une saga en prise de vue réelle, dont beaucoup d'action, interdit au moins de 12 ans, assez violent quand même, il faut bien le dire, et les notes, alors j'ai pas de notes de presse apparemment, il est interdit au moins de 12 ans, que de spectateurs, 3,5, voilà, c'est les notes des spectateurs, le film est interdit au moins de 12 ans, je le répète, hein. Parce qu'il y a quand même des scènes de violence d'après ce que j'ai vu.
1: Ah bah, Street Fighter, oui. C'est... ça veut bien dire ce que ça veut dire. Alors, une bande-annonce en français qui va arriver, quand même, à vous proposer cette fois-ci. Oui. On attend évidemment toujours un petit peu que ça charge et qu'il n'y ait pas trop de publicité. Ben, évidemment, si. Alors, dans ces cas-là, on meuble, hein, évidemment. Tu sais comment ça se passe sur certains sites. Non, ça va arriver. Voilà. Allez, Street Fighter.
0: J'ai une grande nouvelle, les gars. Ici sont réunis les meilleurs combattants du monde. Mais un seul d'entre eux sera couronné champion du monde de Street Fighter. Vainqueur.
3: T'es plus un combattant, t'es une bête de foi.
4: La roule MTV, c'est Ken Master.
3: C'était ta chance de te racheter.
5: Ryu sera là.
6: Le chemin que j'ai pris est sans retour possible.
3: C'est peut-être au tour de Ken d'être champion.
6: Comment tu m'as retrouvé?
3: Je suis payé pour trouver des champions. Même quand ils se sont perdus.
6: Content de te revoir, vieux frère. Toujours kamikaze. Assieds-toi. Ce tournoi n'est pas comme les autres. On doit être prêt.
7: Ils sont tous là à baver devant tes cuisses. Je vois vraiment pas pourquoi.
8: Voilà pourquoi.

0: mortel comme tour de magie.
1: Oh, let's go!
2: Je vous garantis qu'une boule de feu est sortie de Ryu!
3: Vas-y, Ryu! Attends!
4: Et voilà, alors gros film d'action, est-ce que, bon, évidemment, Francis est trop timide pour le dire, mais oui. Il a évidemment chorégraphié toutes les scènes de combat lui-même, n'est-ce pas ?
5: Je l'avoue.
4: Ben voilà, merci, enfin, la vérité éclate.
5: Oui.
4: On va parler maintenant de Moshi.
5: Moshi, absolument.
4: Moshi, alors...
5: Ça veut dire un peu ce que ça dit, quoi. Alors, Moshi, c'est M-O-C-H-I.
4: Y, pardon.
5: Oui. C'est un film d'animation qui est franco-américain, réalisé par M. Jérémy de Gruson, ou de Gruson, comme on dit, et Yanis Beled, voilà. Oui, alors De Gruson, il est franco-américain, et Yanis Beled, il est français, et c'est un film d'animation. Et de quoi ça parle ? Eh bien, Moshi est un jeune chien au grand cœur, mais il n'a pas un physique facile. Ça ne l'empêche pas d'avoir un rêve, participer au concours du plus beau chien. Et oui, défiant tous les obstacles, il va tout faire pour réaliser ce projet fou, avec le secret espoir d'y trouver l'humain qu'il aimera pour la vie. Eh bien, c'est pas beau, ça. Eh oui. Donc voilà pour ce film. Donc, j'ai pas beaucoup de choses à dire là-dessus. Hein, sinon que la presse lui a donné une note de 2,7. Et les spectateurs, c'est à peu près pareil. C'est 2,9 sur 5. Donc, c'est assez moyen pour ce film franco-américain. Mais si vous aimez les chiens, même s'ils ne sont pas très beaux, bah écoutez, voilà... Hein, on va pas
4: la beauté est non, subjective. Elle est intérieure, mon cher Francis. Même chez nos amis à quatre pattes. En tout cas, 700 copies. Hein, donc,
5: 700 copies.
4: Alors,
5: c'est
4: peut-être
5: mal, hein.
4: À l'approche de futures vacances. Hein, alors alors je ne sais plus trop si ce sont les grandes vacances, les vacances de Noël, je vous avoue, est un peu perdu dans l'espace-temps, mais je pense que pour les vacances de la Toussaint,
5: c'est
4: n'est-ce
5: ça,
4: pas ?
5: Exactement.
4: Ah voilà, merci mon cher Francis. Mais... 1h25 et à partir de 3 ans, donc Francis,
5: oui, je ne peux pas y aller.
4: Rentrer.
5: J'ai le droit d'y aller.
4: Oui.
5: Bon, tout juste, merci.
4: Alors, on écoute la bande-annonce quand même ?
5: Allons-y.
6: Papa. Pourquoi personne ne veut m'adopter ?
7: C'est parce qu'ils sont incapables de voir à quel point tu es exceptionnel. Ils devraient peut-être s'acheter des lunettes.
8: Et le moche, qu'est-ce qu'on va en faire ?
7: Pas question de le garder.
9: Tu fais quoi, là ?
10: Ça te dit d'entrer un instant ?
11: Alors ici, c'est chez toi.
10: Eh oui, je suis Lady Céleste, 3 fois finaliste du concours du meilleur chien.
11: C'est quoi le secret pour gagner ?
10: Il faut être exceptionnel.
11: Si je remporte un concours de beauté, peut-être que quelqu'un voudra m'adopter.
10: Hein ? Voilà à quoi ressemblent les chiens qui remportent le titre.
11: Ça peut marcher. Un concurrent de dernière minute. Je dis que ça se tente. Bon alors ? Qui vient avec moi ?
12: Je rejoins vos rangs, capitaine. T'es sûr de la manœuvre ?
11: Oui, les humains font ça tout le temps. Voici ! Chien, tout marche.

0: On n'a qu'à mettre notre petite amie sur grand écran.
1: Qu'est-ce qu'on pourrait te trouver d'autre comme nom?
0: Moshi.
2: Eh bien, s'il devait y avoir une morale, en tout cas, à ce film, eh ben, c'est qu'on peut être moche. Puis d'ailleurs, il n'est pas si moche que ça, moi, je trouve, ce toutou. Mais enfin, bon. Et avoir énormément de succès. Hein, oui, voilà. Il n'y a pas besoin d'avoir le physique de Brad Pitt, même quand on est un toutou, n'est-ce pas,
3: hein? Oui, mais Brad Pitt, d'ailleurs, il a presque un nom qui pourrait s'apparenter à celui d'un animal de compagnie. Mais bon, je dis ça, je dis rien.
2: Ah ben, écoute, tu t'arranges avec lui. Hein, voilà.
3: Je vais le voir bientôt.
2: Alors après donc ce film d'animation là qu'il y aura, alors pour les futures vacances qui approchent, il y aura pas de souci pour le voir, on l'a dit, près de 700 copies. Tu m'as dit hein, mon mentor dans cette émission. Où s'envole-t-on après, puisqu'on voyage toujours énormément?
3: Là, on ne va pas s'envoler, on va au contraire aller dans les profondeurs de l'océan, puisque le film s'appelle Englouti. Englouti, oui, interdit au moins de 12 ans, c'est un thriller de M. Brian DeField, qui est américain, à qui l'on doit des films comme Traqué, qui était de la science-fiction, Traqué au féminin, et Skull Island aussi. Dans les rôles Austin Abrams, Josh Brolin, qu'on connaît quand même bien, et Elizabeth Shue. Alors,
2: un réalisateur qui est tout jeune, il a tout juste 40 ans, enfin il fêtera ses 41 ans le 5 novembre, alors n'oublie pas de lui souhaiter un bon anniversaire à Brian.
3: Je vais le faire. Le film est adapté d'un roman de Daniel Cross de 2023 et qui a eu le prix Pulitzer en 2026 pour le titre Angel Dawn. Voilà. L'histoire qu'on va vous raconter, là, enfin du moins le scénario raccourci, c'est une histoire incroyable mais qui est arrivée. Eh bien, nous sommes au large de la côte californienne. Jay Gardiner part à la recherche de la dépouille de son père récemment disparu. Alors qu'il sonde les fonds marins, le jeune plongeur se retrouve soudainement avalé par un énorme cachalot et dans l'estomac de l'animal, il ne lui reste plus qu'une heure d'oxygène. Avec son appareil, évidemment, d'oxygène, etc. Tandis que le compte à rebours est lancé, Jay prend conscience que les leçons durement transmises par son père pourraient bien être la clé de sa survie. Alors, je le répète, c'était une histoire qui paraît incroyable, mais qui est crédible. On connaît l'histoire de Jonas qui avait été avalé par un cachalot. Hein. Alors, justement, là, j'avais lu un peu quelque chose sur ce film, ça peut arriver hein, d'être englouti par une baleine ou un cachalot. Alors je crois qu'il y a une différence entre les deux animaux parce qu'il y en a un qui a, comment dirais-je, pour un œsophage très, très étroit, il ne peut pas avaler une proie humaine et l'autre il peut. Alors donc voilà, je ne sais pas si vous allez voir le film englouti et pourquoi pas, si vous avez plus de 12 ans, vous connaîtrez peut-être la réponse.
2: Alors, il ne faut peut-être pas être claustrophobe pour ce film, n'est-ce pas?
3: C'est sûr, c'est
2: Englouti,
3: sûr.
2: En tout cas, oui. Alors, d'après donc une histoire vraie. Hein,
3: oui, c'est absolument.
2: Mais bon, de toute façon, la réalité
3: dépasse la fiction.
2: Est toujours, plus forte que la fiction.
3: Oui, c'est ce qu'on dit, hein. Ouais, c'est
2: Englouti, voilà, thriller, donc où on retrouve alors en second rôle, hein, donc Josh Brolin. Hein,
3: Josh Brolin, je ne sais pas quel rôle il a, mais voilà, il est, bon, évidemment, on le connaît bien, Josh Brolin, mais là, il a un rôle, voilà, dans ce film, Englouti. Et c'est pas lui qui joue le rôle de du
2: cachalot.
3: Du cachalot. Non.
2: Alors, on écoute la bande-annonce en français de ce film claustrophobe, un thriller... aquatique, hein, donc si vous aimez les grands espaces, les westerns et les plaines, je pense que ce film est fait pour vous. Englouti de Monsieur Brian DeField. On écoute la bande-annonce.
4: 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Je t'enseignerai tout ce qui te sera utile. 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
1: Eh bien voilà, englouti. Alors on n'est pas dans les dents de la mer, mais
2: c'est vrai.
1: Pas loin. En tout cas, la comparaison avec Jonas,
2: Jonas
1: est plus que évidente. Hein, voilà. Alors. Là encore, pas de critique de la part de la presse pour ce film.
2: Non, j'ai pas trop de critiques. Non, j'en ai même pas du tout.
1: Non, il y a. Voilà. Mais bon, voilà, ça a l'air quand même assez impressionnant. Oui. Hein,
2: J'ai une note de presse, pardon, de spectateurs uniquement, 3,1 sur 5 spectateurs. Oui. Voilà.
1: Ce qui est très significatif. Oui.
2: C'est vrai qu'aujourd'hui on a une émission qui est particulièrement longue. Pour te retrouver, c'est quand même plutôt sympa. Hein. Alors, au moins, on parle de beaucoup de films. C'est la loi du cinéma.
1: Plaisir largement partagé. Hein, penses bien. Maintenant, on s'envole du côté de. Alors, je ne sais pas si c'est de Casablanca, mais en tout cas, aller en Algérie.
2: Oui, c'est ça.
1: Pour parler d'un film d'animation de Monsieur Antoine Colomb qui s'intitule
2: Petite Casbah, en effet, c'est un film d'animation, comme tu l'as dit, de Monsieur Antoine Colomb, à qui on doit les films comme Les Contes de Lupin ou Un homme à la mer. Alors, nous sommes en Algérie en juin 1955. Khadija quitte la Kabylie pour rejoindre son grand frère Malek à Alger. Suite à une altercation au marché, il se fait arrêter par la police et Khadija se retrouve seule. Heureusement, Lies, Ahmed et Philippe vont tout mettre en œuvre pour l'aider à la retrouver. Et voilà, depuis les toits de la Casbah, quatre enfants mènent l'enquête. Donc voilà pour ce film d'animation pour lequel la presse a donné une note de 3,2 et les spectateurs 3,5. Voilà. Je n'ai pas grand-chose de plus à dire sur ce film.
1: Film probablement. On va écouter la bonne annonce le temps que nos chers amis publicitaires fassent leur travail. Hein. Oui. L'affiche, le visuel semble très chatoyant. Hein, oui. C'est ce que je peux dire. Hein. On écoute, hein, voilà, pas de répétition effectivement hein, dans cette phrase. La bande-annonce de cette petite Casbah, un clin d'œil à nos amis algériens, hein,
2: oui,
1: n'est-ce pas ?
2: Oui, bien sûr.
1: Petite Casbah de Monsieur Antoine Colomb, film d'animation, là encore bien distribué, de films cette semaine.
2: Oui. Eh oui, alors donc on va encore parler d'un ou deux films, parce qu'aujourd'hui il y en a vraiment beaucoup, ils ne sont pas très distribués, mais ce serait dommage de ne pas parler du dernier film de Monsieur Aung San Suu, qui s'appelle Le jour de son retour. Aung San Suu, qui est de quelle nationalité
1: Sud-coréenne.
2: Sud-coréenne. Coréens.
1: Eric Rohmer, coréen, on aime à le surnommer.
2: Oui, là, voilà, exactement. Il a 65 ans. Tu l'as dit, donc.
1: Non, j'ai pas dit son âge. C'est ta partie. Hein,
2: C'est ma partie. Je le dis. Hein,
1: je ne donne pas l'âge des.
2: Non, mais c'est au contraire. C'est pour montrer qu'il a toujours du ressort. Suite à son récent divorce, une grande actrice coréenne retourne sur le devant de la scène 12 ans après sa dernière apparition à l'écran. À l'occasion de la sortie du film, elle s'entretient successivement avec trois jeunes journalistes venus l'interroger sur son nouveau projet, mais aussi sur sa vie personnelle et les raisons de sa séparation. Aung San Suu, coréen, on le connaît un peu, il a réalisé des films comme In Water, Hotel by River, Le jour où le cochon est tombé dans le puits, rappelle-toi de ce film,
1: oui.
2: Seul sur une plage aussi j'ai vu, et La nuit, un autre film, est A-A-A, avec un H.
1: Et la Vierge mise à nu par ses prétendants.
2: Exactement, bravo.
1: Oui, c'est.
2: Voilà, je te retrouve tel que c'est parti, quoi. Donc, oui, et avec une bonne note de la presse, 3,4, je crois, et spectateur, 3,1.
1: Toujours.
2: Donc, pour le jour de son retour du célèbre Coréen Aung San Suu.
1: Toujours aussi bien. Alors. Pas de bande-annonce en français, j'ai pas à vous proposer, j'ai pas cherché, mais donc celui que l'on qui, comme tu aimes à le rappeler, tisse toujours sa petite mélodie, de film en film.
2: Exactement, il y a des réalisateurs comme ça.
1: Et qui a fait notamment tourner au moins à deux reprises Isabelle Huppert nationale, internationale, qui est en ce moment dans les griffes de Monsieur Dario Argento, n'est-ce pas?
2: Ah, oui. Je la prends.
1: Ah ben, ça fait un an et demi que...
2: Je ne suis pas au courant, comment ça se fait?
1: Je ne sais pas, écoute...
2: Carrément, Dario Argento, mais quel âge...
1: Oui, Dario Argento...
2: Quel âge a-t-il?
1: Mais quelle question. Dans la tête, mon cher ami.
2: C'est vrai, il est sûrement plus jeune que moi.
1: Non, ça je ne pense pas, par contre.
2: Ce ne sera pas un Diallo, rassure-moi. Ah ben, va savoir, oui, d'accord. Bon, ok.
1: Nous attendrons la sortie, patiemment.
2: Oui, c'est vrai.
1: Allez, très rapidement, je vais parler d'un film qui
2: s'appelle Love Expectations, je ne sais pas comment ça s'appelle.
1: Love Expectations.
2: Drame de monsieur, comment il s'appelle, Elvin Landsvik. C'est une dame d'ailleurs. Premier long métrage d'Edding Landsvik, qui est norvégienne. Le film a été présenté à Cannes à la quinzaine des réalisateurs en 2026. L'histoire, alors qu'elle est au sommet de sa carrière musicale, Maja vacille et voit ses ambitions s'interrompre brutalement. Elle se réfugie chez sa mère, enseignante à Oslo, qui lui décroche un poste de surveillante dans son lycée, loin de la Seine. Mais Maja commence lentement à retrouver goût à la vie. Voilà. Bonne presse est plutôt favorable. 3,2 et les spectateurs 3 sur 5. Voilà.
1: Alors, juste une petite note sur le titre. On a dit avec erreur Love Expectation. C'est Low Expectations.
2: Ah bon, d'accord.
1: Signifie toute autre chose. Ce n'est pas des attentes d'amour, mais ce sont des petites attentes. Hein, c'est-à-dire Low Expectation, retrouver goût à la vie. Ce qui n'est pas une petite attente, effectivement. Et donc signé de la quasiment vosgienne, mais plutôt norvégienne, Eivind Landsvik.
2: Voilà, pardon. Très bien. Je vais parler d'un dernier film qui s'appelle Où vont les âmes? C'est une interrogation, mais c'est un drame surtout, de Brigitte Poupart. Brigitte Poupart, qui est canadienne, c'est son deuxième film, apparemment.
1: Elle doit même être québécoise.
2: Oui, probablement. Alors, c'est son premier film de fiction, en tout cas. Dans les rôles, Momnia Chokri, Sarah Montretti, Juliane Côté et Sylvie Testu. On n'oublie pas.
1: N'oublie pas que Momnia Chokri, on la connaît.
2: Oui.
1: Puisqu'elle est venue... au moins deux fois aux rencontres du cinéma de Gérard Armé, présenter ses films.
2: Oui, c'est vrai. L'histoire, c'est Anna qui a 18 ans, qui demande l'aide médicale à mourir. Elle décide de se laisser 15 jours pour accomplir son souhait de revoir ses demi-sœurs avant de s'éteindre, séparées par le procès de leur père. 4 ans auparavant, les trois sœurs révèlent leur force individuelle et collective à travers ces ultimes moments de sororité où leur vie s'entremêle. Voilà, la réalisatrice a écrit le scénario en écoutant Rachmaninov, et Shostakovich. Et le film a été tourné en 28 jours. Le père de famille dont on parle, eh bien, n'apparaît jamais dans le film. La critique de la presse est 2,5 et 2,8 pour les spectateurs. Voilà, je crois qu'on a parlé du dernier film. Il y en a encore deux ou trois, mais on va s'arrêter là parce que, évidemment, aujourd'hui, le programme était assez copieux, et tant mieux. Et en plus, avec ton retour, tu vois quand même les choses... on fait bien les choses au cinéma,
1: Alors là, j'ai un soleil éclatant derrière le roi soleil depuis ma vitre.
2: C'est une image, ça mériterait une photo.
1: Mais j'ai envie de dire à propos de ce dernier film que on est quand même au cœur de l'actualité et du débat sur la fin de vie, un témoignage. Vous avez peut-être lu dans la presse sur cette Lorraine qui a fait le choix, et c'est un débat qui mérite qu'on s'interroge, hein, effectivement, sur...
2: sur
1: le droit de choisir ou non
2: de tirer sa révérence.
1: Oui,
2: dirais.
1: Mais pour avoir un petit peu, je ne dirais pas confronté au sujet, hein, non, je vous rassure, mais ça mérite vraiment que, voilà, qu'on se pose très sérieusement la question en France. On sait que, voilà, en Belgique, et donc,
2: c'est
1: le film de Ozon, Tout s'est bien passé, ou en Suisse. Voilà, l'euthanasie ou... Bon, voilà.
2: Bon, en attendant...
1: Et tu vas nous donner justement le programme.
2: Justement, il y a beaucoup de choses qui se passent au grand écran, et notamment L'Invitation. L'Invitation, c'est une comédie réalisée par Olivier Wilde, avec Seth Rogen, Olivia Wilde et Penelope Cruz. Le film sera projeté le samedi 17 octobre à 20h30 en version française, le lundi 19 octobre à 20h, là encore en version originale, sous-titré Justin le Juste, un autre film de guerre historique d'Éric Barbier avec Alban Ivanov, Alexandra Lamy. Le film sera projeté le vendredi 16 octobre à 20h30, le dimanche 18 octobre à 17h et le mardi 20 octobre à 18h. Donc voilà, pour les films au grand écran. Et il y a aussi Justin le Juste, oui, ben je viens de le donner. Donc pour l'instant, ce sont les films qui sont projetés cette semaine. Voilà.
1: C'est pas mal du tout.
2: Oui, c'est bien.
1: Et voilà. Et bon, j'imagine que chez nos confrères du Majestic, beaucoup des films dont on a parlé aujourd'hui doivent...

0: C'est l'histoire de Brad Pitt avec un chien, tu vois.
1: Voilà, et donc 1 million de...
0: Non, 310 000 spectateurs. Ah, c'est pas... Pardon, 1 million 567 000.
1: Pardon, oui, nous sommes en France, excuse-moi.
0: 1 million 567 000, à peu près, ça bouge tout le temps, pour ce film, donc, numéro 2, avec Brad Pitt et son chien, et voilà, très bon. Hein, c'est... Et en 3, Ducobu et le fantôme de Saint-Potache, 235 000 entrées. Notre salut, 461 000. Entrée, c'est un très beau film qui se passe donc, pendant l'occupation, et Yann Arlot, dans le rôle titre, et ce film sera projeté au grand écran parce que c'est un film qui a de très très très bons échos et qui malheureusement résonne avec les époques, avec l'époque hein, qui est pas très bonne, et on voit la vie d'un personnage qui a surgi pendant la guerre hein. Et ce film donc, alors 461 000 entrées, je pense que ça va monter encore. En 5, Verity. En 6, Ni vu ni connu. En 7, Resident Evil, alors là on est à près d'un million d'entrées. Garance, un très joli film aussi, 472 000 entrées, qui est au programme du grand écran pour les semaines qui viennent. Alors Digger, on parlait tout à l'heure de cela.
1: Moi j'espère, je vous cacherai pas, j'espère être des votes la semaine prochaine. Ensuite, je participe au tournoi de billard championnat d'automne, donc vous retrouverai un peu plus tard. Hein, voilà,
0: c'était... Alors, Digger, non, pas
1: mais Digger,
0: c'est pas Brad Pitt, évidemment, j'ai
1: moi,
0: dit une grosse bêtise.
1: J'attends ce film
0: avec
1: Tom Cruise et signé Alejandro
0: Iñárritu,
1: réalisateur mexicain, auréolé. Et qui avait notamment fait donner la statuette de meilleur acteur à ton ami Leonardo DiCaprio pour sa performance dans The Revenant.
0: Ah bah oui, absolument.
1: Il y a quelques petites années.
0: Une grosse performance de DiCaprio, il faut le répéter. J'ai vu ce film plusieurs fois, et un gros film d'aventure.
1: Et Iñárritu, là encore, un des réalisateurs mexicains n'en déplaise à...
0: Alors, Digger avec Tom Cruise métamorphosé, hein, il faut bien dire.
1: Complètement méconnaissable,
0: oui, méconnaissable.
1: Effectivement, qui livre
0: une prestation,
1: une prestation. Hollywood à titre personnel lui donnera-t-elle enfin une petite récompense?
0: Ça,
1: je pense qu'il en a plus vraiment rien à faire hein. Quand on a travaillé je le rappelle avec les plus grands je rappelle que Kubrick n'a obtenu qu'un seul Oscar de toute sa carrière, n'a jamais eu de Palme d'Or et ne s'est jamais rendu à Cannes. Il y a des raisons à cela, je ne vais pas les dire ici. Mais en tout cas, j'espère. Et j'ai vu que version française et version originale sous-titrée, aux alentours de 25 pour ce film.
0: Oui,
1: qui sonne plus que jamais avec l'actualité et avec un certain dirigeant qui est à la tête de la soi-disante première puissance mondiale.
0: Donc, on se retrouve la semaine prochaine, n'est-ce
1: alors,
0: pas?
1: Je l'espère.
0: Oui.
1: Je ne peux rien promettre. Je suis dans les bras de
0: Morphée.
1: Bras de Morphée, quasiment.
0: Oui,
1: d'Hippocrate.
0: Oui. Bien.
1: J'espère en tout cas la semaine prochaine. En tout cas, pour la suite, je vous écoute. Je tenterai de vous écouter là où je serai, jamais loin. Hein,
0: bien,
1: en tout cas,
0: je nous sommes ravis de te retrouver derrière le micro. C'est véritablement un grand bonheur pour moi déjà. Et puis je pense pour les auditeurs, hein, parce que c'était quand même aussi... évidemment, Eric, il n'y a pas de problème. Toutes ces semaines, ces longues semaines à assurer.
1: Eric mérite plus que jamais son titre d'El Grande Timonier.
0: Hein. C'est vrai. Il mène la barque
1: radio.
0: C'est une barque qui parfois flotte, mais ne sombre pas.
1: Voilà. Moi, je tiens à... Voilà un petit mot personnel, hein, parce que j'aurais pu être l'occasion, en tout cas cette année, de m'exprimer, à tirer un grand coup de chapeau.

0: à vous tous, membres de Résonance FM, qui faites vivre cette belle radio.
1: Voilà, hein, avec une page au cinéma.
0: Et voilà, et que ce soit au niveau de la présidence, des bénévoles et de tous les nouveaux... Voilà, alors malheureusement, je n'ai pas pu tout suivre. Je vous tire un immense coup de chapeau. Bravo à tous. Merci Francis pour ta fidélité à défendre
1: le cinéma.
0: Le 7e art. Et pourquoi on aime le cinéma? Parce que le cinéma...
1: C'est plus beau que la vie. Ah oui.
0: Exactement. Le cinéma, c'est le reflet de la vie, c'est un regard unique. Et les films documentaires également. Et voilà. Et le cinéma qu'on appelle le 7e art. En fait, représente tous les arts, la musique, les artistes, et je pense que c'est pour ça
1: bien sûr
0: que ça nous rassemble. Et on espère évidemment que ça puisse faire changer les choses dont tu l'as dit, une époque morose, mais moi je reste toujours profondément humaniste, hein, à la Victor Hugo, et voir toujours le verre à moitié plein.
1: Voilà, merci pour ton retour, à bientôt et bon cinéma à tous. Et
0: évidemment, vive le cinéma, allez au cinéma, regardez les films, et n'oubliez pas que même tout divertissement a toujours un écho avec l'actualité. Divertissez-vous et surtout prolongez le cinéma dans les salles obscures sur un grand écran. Au revoir et à bientôt.
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1: Le génie de Donizetti et son librettiste Giuseppe Bardari est non seulement de se baser sur le drame de Schiller, paru en 1830 dans la traduction italienne d'Andrea Maffei, mais de s'appuyer sur la rencontre fictive entre Mary Stuart et Elisabeth, pivot central de l'opéra. Pourtant, si tout commence sous d'heureux auspices, Elisabeth, malgré Lord Cecil qui lui enjoint d'être impitoyable vis-à-vis de sa rivale Mary Stuart, ne sait que faire au sujet de celle-ci. Ayant observé en cachette la conversation de Talbot avec Leicester, dont elle est secrètement éprise, la reine vient affronter ce dernier et l'accuse d'avoir reçu un message de Mary Stuart. Leicester le lui tend. Il contient la demande d'une entrevue avec Elisabeth. Celle-ci y consent, en dépit de la jalousie qui la tourmente. On écoute cette scène mettant en présence, par ordre d'entrée en onde, Elisabeth Ier, Aigul Akemetchina, Leicester, Ismaël Jordi, l'orchestre titulaire du Théâtre Real Madrid, direction José Miguel Pérez Sierra.

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1: C'est au château de Fotheringhay où est retenue prisonnière Mary Stuart qu'a lieu la rencontre. Leicester supplie Mary de se montrer humble et soumise devant la reine. Mary y consent, mais le face-à-face débute sous de mauvais auspices. Élisabeth Ière ne peut dissimuler sa haine envers sa rivale qui, excédée, réagit avec violence et traite la reine d'Angleterre de « filia impura di Bolena », fille impure de Boleyn. Le sort de Mary Stuart est désormais scellé. On écoute cette scène, étant en présence par ordre d'entrée en onde, Élisabeth Ière, Egul Akhmetshina, Leicester Ismaël Jordi, Lord Cecil Andrei Filonchik, Talbot Roberto Tagliavini, Mary Stuart Lisette Oropreza, Anna sa suivante, Elisa Fender, le chœur et l'orchestre titulaire du Théâtre Real Madrid, direction José Miguel Pérez Sierra.

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0: Si l'affrontement entre les deux reines a tourné au vinaigre, comme nous l'avons vu précédemment, Élisabeth Ier hésite encore à signer le verdict condamnant Marie à mort, en dépit des exhortations de Lord Cecil. C'est l'arrivée de Leicester, voulant obtenir in extremis la grâce de Marie, qui fait pencher la balance. La reine envoie sa rivale à l'échafaud. On écoute cette scène mettant en présence, par ordre d'entrée en onde, Élisabeth Ier, Egul Akhmetshina, Lord Cecil Andrei Filonchik, Leicester Ismaël Jordi, l'orchestre titulaire du Théâtre Real Madrid, direction José Miguel Pérez Sierra.

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1: Ayant reçu le verdict de sa condamnation à mort des mains de Lord Cecil, un premier coup de canon retentit. Talbot et les amis de Marie prennent congé de leur reine. Lord Cecil vient la conduire sur son lieu du supplice au deuxième coup de canon. Elle se sépare de Leicester et va affronter son destin. On écoute cette grande scène finale mettant en présence, par ordre d'entrée en onde, Talbot Roberto Tagliavini, Lord Cecil Andrei Filonchik, Marie Stuart Lisette Oropesa, Anna, sa suivante, Elisa Fender, Leicester Ismaël Jordi, le chœur et l'orchestre titulaire du Théâtre Real Madrid, direction José Miguel Pérez Sierra.

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